Ça ressemble à quoi une province en vacances? Estrie, Mauricie, Montréal, Saguenay, Ottawa, Gatineau, Québec. Écrivez-moi sur la bulle de conversation de l'application Cogeco Média. LGS avec On perd la tête, William Cloutier, Zach Chico, pour vous autres aussi, dans les prochaines minutes, dans Rythme le soir. On compte

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2: Ma préf, je vous l'ai dit, des fleurs dans Rythme le soir. Juste avant, musique de Jean Leloup, de qui on a eu de super belles nouvelles sur le tapis rouge et sur la scène de l'amphithéâtre Cogeco la semaine dernière pour la première de Paradis perdu. Julie Desrochers m'a écrit « Je te salue ». Elle a bien hâte parce qu'elle fait partie des toucans. Elle, le 1er août, elle va être sur scène pendant le spectacle. Elle doit s'habiller en noir, blanc, avec des paillettes. Ben, bon show à toi. Ce sera assurément toute une expérience. Puis on souhaite que Jean Leloup, lui, ait le goût de faire un album puis de remonter sur scène, mais il nous l'a bien dit, pour l'instant, c'est non. Alors, il peaufine sa musique, il joue de la guitare sur son balcon pour les arbres, et ça le rend heureux, soit. Devant nous, en musique, Alex Nevsky, et aussi Fou d'Andréane Amalette. Ça s'en vient pour vous autres, à Rythme.
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Voici Marc Dupré à rythme.

0: Je vous mets en garde dans Rythme le soir contre une dépense inutile. Vous trouvez que votre chien passe trop de temps seul parce que là, vous êtes toujours sorti à vous amuser avec les enfants. Il y a un petit robot, Oro, qui peut nourrir et divertir votre pitou. Il prend même des photos de votre compagnon pour que vous constatiez qu'il se porte bien. Alors, disponible en 2 couleurs seulement, je ne sais pas si ça vous déçoit, à moins que le prix vous décourage, 1 200 $. Moi, je propose que le petit voisin vienne divertir quelques minutes votre animal, s'assure que tout va bien, vous lui donnez un 15$ et vous venez d'économiser 1 185 $. On met ça dans un fonds qui va servir à payer le vétérinaire éventuellement, parce que c'est pas donné ça non plus. Je sais pas ce que vous en pensez. On va commencer notre deuxième heure ensemble avec l'histoire de Roméo et Juliette à Rythme.
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vous étiez devant la télé hier pour le ballon rond lui-même ou pour le spectacle de la mi-temps? Un petit mot sur la Coupe du Monde. Après notre Annie Villeneuve et Scotch and Poche aussi, ça s'en vient.

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0: Étiez-vous devant le premier spectacle de la mi-temps de l'histoire de la Coupe du monde de soccer? La NFL était fâchée, il paraît, disant que le show de la Tommy, c'est une affaire du Super Bowl. Moi, je dis qu'ils étaient probablement jaloux parce que, ou irrités, on a organisé cet événement-là pour recueillir des fonds pour l'éducation des enfants à travers le monde. Donc, c'était pour une bonne cause, orchestrée par Chris Martin de Coldplay en plus. En tout cas, c'était un bon show. Les enfants mis de l'avant parce que le soccer, on le sait, ça se joue dans tous les raccoins de la planète, peu importe le portefeuille des familles. Il y avait de la couleur, de la bonne humeur. Madonna, Justin Bieber, Shakira, BTS. Kermit la grenouille et Miss Peggy même. C'était très bon enfant. Vraiment réussi comme première. Et les fans espagnols ont dû passer une belle nuit. Les nouveaux champions de la Coupe du monde 2026.
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1: Lévis, le 30 juillet, et Sainte-Perpétue, le 1er août. Ce sont les prochains arrêts de Salbarbe en spectacle. On les a maintenant pour vous autres avec C'est la vie. Et Vincent Vallière s'en vient aussi avec Sarah. Bienvenue dans Rythme le soir.

0: De nos jours, quand on cherche quelque chose qui est finalement en rupture de stock à l'épicerie, c'est souvent la faute des réseaux sociaux. Une tendance qui demande un certain aliment, puis là, c'est la folie. Ben, c'est le cas dans ces derniers jours avec la soupe au bœuf à l'oignon en sachet. C'est que l'une des recettes familiales les plus en vogue du moment, c'est le dirty spaghetti. Ça demande aussi poivron, oignon, céleri, bouillon de bœuf, pâte de tomate, sauce Worcestershire, farine, tomate en dés, ail, épices cajun. Bref, la liste est longue. TikTok dit que c'est prêt en 30 minutes, mais c'est pas vrai. Il faut compter une heure. Sachez-le, c'est pas aussi rapide et facile qu'on le dit pour les petites familles en vacances, là, mais ça a l'air bien bon. Bonne bouffe, d'ailleurs, bon temps en famille pour vos vacances et bonne musique, c'est franco jusqu'à minuit. Je vous retrouve demain 20h à Rythme. Salut!
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10: Ton
24: ah, c'est mardi, c'est le 21 juillet 2026, puis le café est bon en tabarnouche. Tu as goûté?
25: Ben oui, moi j'ai pris mon café déjà.
24: Santé, bon matin. Oh, attends un peu, une minute. Wow, hey, wow, wow, wow. Santé. Attends. Ah,
25: trop tard, j'ai bu.
24: Ah, ça fait du bien, hein?
25: C'est vrai. Surtout que là, il y a du soleil un peu à matin, mais...
24: Yeah!
25: Travaille fort.
24: Ah oui. On va te le dire. Il veut percer, il veut percer. Puis c'est-tu quoi? Hein? Il est 6h01, tabarnouche.
25: Déjà? Ah ben oui.
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24: Il y a déjà du monde chez nous au 11007. Merci de prendre le temps de nous écrire. C'est hyper apprécié de vous savoir là. Merci d'avoir choisi Rythme 97.1. Wonder Steph est en forme.
25: Bon matin.
24: T'as l'air de bonne humeur.
25: Je suis vraiment bonne humeur ce matin. En plus de ça, on vous offre la chance de gagner quelque chose qui me fascine.
24: Ben, on vient de le poster là.
25: J'en veux là, moi.
24: T'en as pas mangé hier?
25: J'en ai mangé hier.
24: Tu vas te calmer?
25: Oh, mais non, mais Martin, j'en mangerai tous les jours.
24: Je sais.
25: Mais oui.
24: Je comprends. Je vous invite à aller voir sur Facebook ou encore notre compte Instagram. RIT97.1. Vous allez voir une vidéo qu'on vient de poster. On a essayé les Sushi Pop.
25: Mm-hmm.
24: Très bon. De chez Sushi Taxi.
25: Bip, bip.
24: Essayez de dire ça vite, vite. Là.
25: Sushi Pop de Sushi Taxi.
24: Ah, c'est bravo.
25: Moi, je me suis pratiqué.
24: Ben, j'espère. C'est niaiseux comme vidéo, sauf que le résultat en...
25: Mais pour vrai, c'est niaiseux, mais c'est juste, on l'a fait dans One Take, c'est nous autres. C'est ça va être ça.
24: En fait, c'est
25: ça.
24: Toi.
25: Non, mais il y a toi aussi, Martin, qui est quand même exceptionnel.
24: Je réalise les gaffes que tu fais. Ben oui, ben c'est facile. Les gaffes que tu fais, tout le temps.
25: Il
24: y a tout le temps quelque chose qui arrive, tout le temps.
25: Je m'en veux. Ça ne changera pas aujourd'hui, ni
24: c'est
25: demain.
24: C'est clair. Je vous souhaite un excellent mardi. Merci d'être chez nous. Au programme ce matin, du bonheur, du plaisir, ça c'est sûr et certain. Les commentaires que vous nous envoyez, c'est vraiment, vraiment trippant à lire, je vous jure. Des gens, ben, c'est, vous êtes nos deux. Bref, nanana, arrêtez pas, c'est le fun. Colline que c'est le fun. Juste ça. Ensuite de ça, il y a le Quiz Me Baby qui s'en vient à compter de 7h20. On va avoir un spécial bateau encore. On donne des laissez-passer.
25: Ouais.
24: VIP, s'il vous plaît, pour le Ottawa Boat Cruise. On vous envoie voir les grands feux du casino sur la rivière des Outaouais. Vous allez voir dans le ciel et sur le reflet de l'eau un événement magique que vous allez vivre grâce à nous autres. Colin, on va se donner une petite tape dans le dos. Là.
25: Mais c'est formule VIP.
24: Ouais.
25: Hein, fait que c'est embarquement prioritaire. Vous avez de la nourriture, des breuvages inclus. Donc vraiment, c'est hot. Puis en plus de ça, ben, vous oubliez les foules. Ça se passe sur le bateau La Croisière. Donc vraiment, c'est une expérience à ne pas manquer.
24: Bien, regarde, on a déjà des commentaires sur la vidéo qui rentrent. Jesse qui nous écrit « Bon matin à vous deux. C'est hot le concept des sushis. Et Wonder, tu matches avec ta chemise. »
25: Hey, je le sais, puis c'était même pas voulu ce matin-là.
24: Le lilas est à l'honneur, ouais. Je vous jure. Ça a bien sorti, sérieusement. Je vous souhaite un bon réveil. Steph, côté Wonder News, il y a plein de nouvelles ce matin, mais plein, là.
25: Oui, on va faire un retour sur, dans le fond, le Super Bowl. Hey boy!
24: Ouais, non.
25: Un peu last minute, la fille. Non, je voulais dire de la
24: last coupe. Last minute, non, en retard, je dirais.
25: Mais c'est ça, je suis dernière minute.
24: Non, ça, c'est en retard. Il y a dernière minute, puis en retard. Ça, c'est en retard.
25: Bon, vous le savez de quoi je vous parle, ouais. Là, de Shakira. Là,
24: oui.
25: C'est la Coupe du monde de soccer.
24: De soccer? Oui, oui.
25: Oh, ça va être long comme chose, ça. Je m'excuse d'avance. Tout ça pour vous dire que c'est ça, je vais vous parler de ça parce que ça m'intéresse vraiment beaucoup puis parce que je vois plein de vidéos passer. Puis sinon, ben, on va faire un retour sur Marc Messier aussi.
24: Ouais.
25: Fait que plein de belles petites choses comme ça. Mais côté temps, température, Marthe, on a comme un système dépressionnaire pour les deux prochains jours. Oh. Après ça, ben, ça se replace puis ça sera parfait pour le Festival Parasol qui reprend de plus belle. Jeudi, plein soleil, même scénario. Vendredi, samedi, on a plein d'événements à vous suggérer en plus.
24: Hey, j'ai plein d'histoires hyper intéressantes à vous raconter que j'ai trouvées hier. Écoute, Steph, l'histoire est... ouais. est belle, mais tragique en même temps, vous allez comprendre. Un enfant de 11 ans est porté disparu depuis 5 jours dans le coin de Calgary.
25: Ouais.
24: C'est un enfant qui souffre d'une... Je vais dire autiste, je sais même pas si c'est ça. Il y a un trouble, en tout cas, un gros trouble. Il ne parle pas. La seule chose qui le rassure dans sa vie, cet enfant-là, c'est les bandes dessinées, les petits comics qu'on regarde à la télévision, les films de Disney et la musique de Disney.
25: Okay.
24: Et on le recherche. Le flow est en short. Il est parti de chez eux. Fait cinq jours qu'on le cherche. Et on dit aux gens, si vous voyez cet enfant-là, appelez la police rapidement. Essayez peut-être pas de l'approcher parce qu'il va se sauver. Il a peur du monde. Il est pas confortable avec les gens. Et ce qu'on a décidé de faire du côté de la police de Calgary, c'est dans le coin de la forêt, c'est de mettre des gros haut-parleurs et faire jouer de la musique de Disney pour essayer de le faire approcher. T'imagines-tu?
25: Oh,
24: je trouve ça beau, mais triste en même temps, en espérant qu'on va découvrir que l'enfant survit à tout ce qui se passe. Là. 5 jours qu'il est porté disparu dans le coin de Calgary. Je trouve ça épouvantable. Il y a une alerte en barre qui a été lancée, évidemment. Mais là, c'est les grosses recherches. C'est la première fois de ma vie que je vois ça. T'sais, on a des chiens policiers, on a ci, on a ça. Là, c'est pas les chiens, c'est de la musique de Disney. Imaginez qu'on entend.
25: En même temps, c'est quand même intelligent.
24: Oui.
25: T'sais.
24: Oui, je suis obligé de te donner raison. C'est beau. Hein.
25: Je me rappelle de la petite fillette aussi qu'on cherchait là, du côté de la 417.
24: Ouais,
25: là.
24: Ouais.
25: Ça aurait été une bonne...
24: De la faire approcher.
25: Oui, c'est ça.
24: Ouais.
25: De la faire comme... Je sais pas si c'est quelque chose qu'elle aime, là, mais bref, on se comprend que l'idée est bonne.
24: J'espère qu'ils vont le trouver vivant. En tout cas, c'est ce que je souhaite. J'en ai plein d'autres comme ça ce matin. Je sais pas pourquoi ça a tombé là-dessus. Là. Il y a plein d'autres histoires folles qu'on va vous raconter. Il est 6h05 côté temps et température. Je regardais LCN tantôt.
25: Mm-hmm.
24: On lui disait qu'on va vivre quelque chose dans les 72 prochaines heures. C'est de la pluie, si je me trompe pas?
25: Aujourd'hui et demain. En fait, aujourd'hui, il y a un 40% de probabilité averse de pluie, mais on prévoit entre 5 et 10 mm de pluie par endroit. Un risque d'orage en après-midi avec 25, voire même ressenti 30 degrés, donc ce sera quand même assez chaud. Ce matin, on est à 17. Demain, bon, là, ça chute un petit peu. On est à 21 avec juste des averses et, comme je disais, le retour du soleil pour nous jeudi, vendredi et même samedi, donc ça regarde quand même bien là, pour le week-end.
24: J'ai envie de te poser une question niaiseuse. À quelle école primaire t'es allée, toi?
25: J'allais à Duruisseau.
24: C'est dans Masson. Quel coin? Masson, OK.
25: Oui, à l'école du Ruisseau.
24: De première à cinquième, à sixième année?
25: J'ai fait, oui, mon primaire complet là-bas.
24: Là-bas, OK. Ouais.
25: Toi?
24: Oh, ben, en Estrie, ça ne te dira rien.
25: Ah non,
24: là,
25: OK.
24: Ça ne te dira rien partout. Mais
25: elle existe-tu encore?
24: L'école?
25: Oui. Non, mais des fois, ils changent de nom,
24: ouais.
25: Tu sais. Moi, à rester...
24: Saint-Joseph n'existe plus, Castonguay existe encore.
25: Okay.
24: J'ai fait les deux.
25: J'aurais trouvé ça rough, je pense, de changer de primaire. Changer d'école.
24: Ouais.
25: Moi, j'ai tout en fait, mettons, mes écoles complètes. Autant au primaire, secondaire. Puis je voyais des fois des amis qui changeaient là, à tour de bras. Puis j'étais comme, mon Dieu.
24: Ton secondaire, t'as fait ça où?
25: Arnaud Gamelin.
24: Puis t'as-tu les mêmes classes au cours des dernières années? Là?
25: Comme les mêmes élèves, là, les mêmes
24: non,
25: amis?
24: Non, je veux dire la même place. Là, le même,
25: ah, mais
24: la
25: non,
24: même,
25: mais ça
24: même
25: change
24: classe.
25: Parce que, mettons, les cours de français étaient avec un prof différent.
24: Oui, non, je sais, mais t'as-tu, au cours des années, secondaire 1, secondaire 2, t'es-tu retourné dans la même classe?
25: Ah oui.
24: Ouais, okay.
25: Oui, OK. Oui.
24: T'as-tu remarqué quelque chose de spécial sous ton bureau?
25: Des gommes.
24: Puis y en a-tu qui étaient à toi là-dedans?
25: Oh, mais non, moi, je faisais pas ça. Ça m'écœurait.
24: Ouais.
25: Moi, je leur disais, pourquoi vous collez ça là?
24: Ça là.
25: Non, mais ça m'écœurait pour vrai.
24: Une petite gomme. Des fois, c'est, tu sais, tu trouves ça sur ton bureau, c'est dégueulasse. Mais quand ça la tienne, tu dis, oh! C'était la mienne, ça. Je me rappelle d'avoir mis là.
25: Puis là, ben, tu la reprends. L'archic.
24: Voici ça, le barbe, une petite gomme. Chez nous! C'est dégueulasse.

0: 10 minutes. On a posé la question sur Facebook. Es-tu plus du genre à faire ta valise 2 semaines d'avance ou 2 heures avant de partir?
1: Oui.
0: Il y a 117 personnes qui ont pris le temps de répondre à notre question d'hier. On va jaser de ça avec vous ce matin. Il y a des gens qui sont pressés, il y en a d'autres pas en tout. Ni vacances, bon.
1: Ben non, mais c'est pas une question de pas presser pour les vacances. Au contraire, on a hâte. Mais des fois, c'est cette partie-là qui est un off un peu dans l'équation.
0: Hein?
1: Ah oui, ben non, mais non. Dans le sens que tu veux juste que ce soit fait puis tu t'en vas, là. T'sais, on dirait que c'est genre, moi, là, si je pouvais, je ferais... Puis je serais déjà en voyage. J'ai pas besoin de casser ma tête avec la valise. Puis souvent, faut que je pile dessus pour la fermer. Moi, on me dit que c'est compliqué.
0: T'as-tu vu le numéro de Sam Breton sur sa blonde et lui qui s'en va au Mexique?
1: Ça me dit quelque chose.
0: Ah, j'ai peur d'oublier quelque chose. T'oublies rien, je te jure, t'oublies rien. Pourquoi? T'amènes tout! Il hurle.
1: Ouais.
0: C'est drôle,
1: ça, c'est
0: ce numéro-là.
1: Ah, ben elle a part pour des années. Elle est prête, là. Elle a le Jean Coutu dans sa valise. Sauf que je l'entends dire, ouais, mais moi, j'ai déjà sauvé une petite fille parce qu'elle est en voyage.
0: Ouais.
1: Puis à la ville va vite, puis ça l'allait pas, là. Fait que ma mère.
0: La petite fille?
1: Ouais, la petite fille que ma mère connaissait
0: sauvé,
1: pas.
0: On va se calmer.
1: Elle a sauvé son voyage. Non,
0: ah,
1: mais
0: bon,
1: c'est okay. Vrai.
0: Ça, c'est mieux dit.
1: C'est mieux de même. Ouais.
0: Elle a sauvé la vie, là. Ah, y a déjà
1: elle courait
0: monde.
1: Vite devant les toilettes, moi, te le dire.
0: Ah, je sais ce que c'est. Je sais ce que c'est, moi, te le dire. Steph, il y a déjà du monde chez nous. Qui est là?
1: Il y a Mario qui dit « Bon matin, les amis. Il vous reste 4 journées avant les vacances. »
0: C'est vrai?
1: Ça, c'est vrai, mon Dieu, ça n'a pas de bon sens. Chantal Amène qui est là. « Bon matin aux meilleurs animateurs. France Lalonde. Bon matin, mes petits cœurs.
0: Oh. » Et
1: tu cute, elle, avec ses petits noms. Merci, France, pour tes bottes de cow-boy. En passant, je vais te dire, hier, j'ai oublié.
0: Oh.
1: Et en plus, en prime, elle me dit « Ils me font plus. » Je t'ai donné.
0: Non, arrête!
1: Fait que je suis repartie avec une paire de bottes de... Hey, j'ai de l'air d'une quêteuse de radio.
0: Un sac de golf, des bottes. Ah ouais, non!
1: Non, mais c'est à cause des fois, je suis mal prise. Puis là, je me dis... Fait que c'est ça, merci, ouais. France, j'apprécie. Il y a Claire qui est là, bon matin, Wonder Steph.
0: Hello, Claire.
1: Martha Chénier aussi, bon matin, bonne journée au meilleur duo. T'es fin, Marthe, merci. Rachel Lanouette, bon matin. Il y a Jessie qui nous souhaite un bon matin aussi. Il y a Joanne Frenette, Eric, Nathalie Vive, bon mardi, mes animateurs favoris, et Diane Vieux aussi. 3 dodos pour vos vacances. Elle compte les dodos.
0: Nous autres aussi. Ça s'en vient, là. Ça
1: s'en vient. Ça va faire du bien. Après ça, on va être tellement crinqués en venant, là.
0: Ouais, on part.
1: Ben, 3 semaines.
0: On part 3 semaines. Ça va faire du bien.
1: J'ai jamais eu ça dans ma carrière.
0: Non? C'est le fun.
1: 3 semaines, c'est longtemps, là.
0: Hey, il est 6h13 minutes.
1: Ouais.
0: On vous donne le détail circulation dans peu de temps. Vous restez là. Et ce qui s'en vient côté musique, oh, baptême. Touche à rien.
1: Ça va flyer dans vos
0: bidons. Ah oui. C'est, à mon humble avis, sa meilleure. Elle est en compagnie de Jean-Jacques Goldman dans cette toune-là.
1: Ah, 10 ans plus plus.
0: 10 ans plus plus. Qu'est-ce que tu veux dire?
1: 10 ans pas plus, je veux dire.
0: 10 ans plus plus.
1: Dis plus rien.
0: 10 ans plus plus!
1: C'est comme je dis.
0: 10 ans plus plus!
1: Martin, je veux dire, dis plus rien, puis 10 ans pas plus, puis ça a mélangé. C'est un beau duo, là.
0: J'en dis plus plus.
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1: Ah que oui, ça va bien sur la 50, la 5 également. Les ponts interprovinciaux, pour l'instant, un bon roulement. On est plus nombreux. Montcalm vers Alexandre Taché, volume habituel. Rien d'anormal. Même scénario là sur la 417 dans les deux sens. 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
19: 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Yeah. 6h19 minutes. Je vous invite à texter le mot bateau si ça vous tente de jouer avec nous autres du côté du Quiz Me Baby. 7h20, on joue. Question sur le bateau. On vous envoie sur le Ottawa Boat Cruise, ouais, pour aller voir les grands feux du casino. C'est le 29 juillet prochain. Une soirée VIP pour vous, là.
17: Hey, VIP, vous avez l'alcool. Ben, ah! Oh, excuse pas, là, moi, je dis ça, je pensais. Les breuvages. Ouais. La nourriture, ouais, gratuite. Et évidemment, vous avez peut-être une belle vue sur un coucher de soleil. Vous avez vraiment accès VIP. Donc, vous voulez pas manquer ça. 7h20, bateau, et nous, on va faire un tirage, comme d'habitude. Vous allez devoir répondre à la question facile de Martin.
19: T'es-tu... Oh, arrête. T'es-tu... Non, un matin...
17: Attends, je vais aller voir ton
19: Non, je pense qu'elle est pas facile. Okay. Steph, j'ai envie, ouais, de te demander, t'es-tu une peureuse dans la vie, toi?
17: Mais ça dépend pourquoi, Marc, parce, ouais, que tu le sais, moi, là, tout ce qui est parachute et bungee, tu m'oublies, OK? Tu
19: Bébé, veux aussi, ouais.
17: Tu m'amènes là. C'est, mm-hmm, terminé, ma vie est finie. Mais, puis, hey, même pour te donner une idée, là, mettons, j'étais à la ronde un moment donné, puis j'avais fait la pitoune toute la journée, là, tu sais, puis là, elle n'existe plus, fait que ça va être le monde est petit, là. J'ai bien de la misère. La grande roue, jamais fait à la ronde, elle est trop grande. Mais je vais faire celle au parasol, par exemple, je me sens bien hot, là, je suis comme genre, moi, je fais des manèges, mais pas partout.
19: OK. T'as peur des bébites? As-tu peur des...
17: Des bébites, pas peur des araignées puis des maringouins, mais j'aime pas les serpents. Tu m'apportes pas un serpent, je meurs. Un moment donné, j'avais été avec l'école, OK? On, ouais, avait été, je me rappelle plus quoi, là, un petit zoo, là, puis c'était comme un petit lézard, là, puis il y avait des serpents, puis on pouvait y toucher. Fait que là, moi, la game du groupe, je suis le même. Moi, y allez, moi, va tout le monde! Hey, je pogne le lézard, et là, ça a été un scandale.
19: Tu l'as...

0: échappé?
1: Non, je l'ai garoché, sa madame. J'ai tellement eu peur. Martin, je broyais. Comme, non, là, ça marche pas, moi, ces affaires-là.
0: Écoute bien l'histoire qu'on m'a te raconté, puis je pense que ça fait peur. C'est une histoire qui est pas récente, c'est sorti il y a peut-être une semaine de ça dans les journaux, je l'avais pas vu, mais quand j'ai lu l'article, j'ai fait « Sacrifice, ça fait peur
1: okay. ».
0: C'est une famille de Californie, ils sont quatre, OK? Deux enfants, un papa puis une maman. Donc, ils sont en Californie, ils sont en vacances, on décide de faire un road trip, on se rend à San Diego, on se loue un Airbnb, puis on arrive là-bas, on ouvre la porte. Ah, Colin, c'est beau aussi, c'est propre, c'est le fun, on va être bien.
1: Oh non.
0: Il y a une décoration sur le mur. Il y a une grande photo sur le mur.
1: OK.
0: Puis là, tout le monde, tu sais, on place les affaires, on sort nos valises, puis on commence à placer les affaires, on regarde dans les armoires, bon, la vaisselle est là, tout est là. Les ustensiles, il y a tout. Les draps, c'est propre. Tu sais, tout.
1: Oui, puis ça, c'est important. Tu checkes tout à ton lit. Parce que s'il y a du sang, ça veut dire des bibites de lit, puis les gens se sont fait piquer, puis se sont grattés dans la nuit, fait que c'est le sang des autres. Juste dire.
0: Qu'est-ce que tu dis là?
1: Non, c'est vraiment important, la gang, pour vrai.
0: Qu'est-ce que tu dis là?
1: Non, Martin.
0: S'il y a du sang?
1: Dans le...
0: Voyons donc, s'il y a du sang, tu sens que ton cadre de là, il y a eu un meurtre.
1: Non, Martin.
0: OK.
1: Tu connais pas ça?
0: Non, j'ai jamais entendu ça.
1: OK, Martin, si t'en vas dans un genre de tout inclus dans le sud, OK? Première affaire que tu fais,
0: s'il y a du sang?
1: Écoutez-moi bien, c'est important, OK? Tu regardes, non, mais tu ris, hein?
0: Ouais.
1: C'est important.
0: OK, oui.
1: Tu rouvres tes doudous, OK? Puis là, tu regardes ton matelas. Si ton matelas, il est impeccable, il n'y a pas rien, tant mieux. Tu restes là, tu dors là. Mais si tu regardes pas ça, puis mettons, exemple, là, il y a eu des puces de lit ou des punaises, je sais pas quoi, t'es fait piquer. Les gens, ils se sont fait piquer, se sont grattés au sang. Ça veut dire qu'ils ont saigné dans les doudous puis ils ont pas changé les draps puis c'est mal propre. Faites attention, vous autres, la gang. Je tiens à vous, moi. Il y a l'autre qui rit. Tu vas rire moins quand tu vas te faire piquer.
0: Si il y a du sang dans votre lit, moi, je coucherai pas là. Enfin, écoute bien ça.
1: Pour finir ton histoire, c'est
0: sur le mur, il y a une grosse photo.
1: Ouais.
0: Une grosse photo. Puis la photo date d'à peu près 10-15 ans.
1: OK.
0: Le père, elle regarde, il dit... Baptême, c'est moi.
1: Hein?
0: C'est moi qui est sur le mur. Fait que sa fille, elle dit, oh, père, t'es con, là. Non, c'est moi. Il regarde, pis il dit, c'est toi, ça. Sa fille est sur la photo, puis son gars également.
1: C'est une photo ou une peinture?
0: C'est une photo.
1: Je comprends plus.
0: C'est une grosse photo. C'est comme un gros poster qu'on a mis sur le mur. Et c'est le bonhomme avec ses deux enfants qui sont dans la mer, qui sont en train de jouer.
1: Mais voyons donc.
0: Fait 10 ans que la photo a été prise.
1: Arrête.
0: Ils tombent dans le Airbnb à San Diego où il y a cette photo-là.
1: Mais il n'y a jamais
0: ils connaissent pas.
1: Dans ce Airbnb-là.
0: Jamais de
1: leur
0: vie.
1: C'est quelqu'un qui a pris une photo puis qui a accroché ça sur le mur.
0: Carrément.
1: Hein? Mais là, t'as peu les droits d'auteur. Puis
0: je me sauve. Ben voyons donc.
1: Une misère, oui. Imagine, la personne a se fait checker. Mais ça, moi, ça me fout la chenouille.
0: Si jamais tu reçois un téléphone puis la personne te dit « J'irai où tu iras », tu lui diras Céline Dion.
1: Non, mais c'est-tu vrai, ton histoire?
0: Je te jure que c'est vrai, c'est dans le journal que j'ai pas mis ça.
1: Vraiment épeurant.
0: C'est fou.
1: Non.

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10: Bon, je pourrais vous dire que c'est plus nombreux sur la 417, là, mais je veux pas alarmer personne. Ça va quand même super bien. Ça roule bien autant sur la 417, la 174 et la 50. Et que c'est fluide ce matin. 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
23: 6h33 minutes, on s'informe vite fait. La grosse, grosse nouvelle qui va faire jaser l'Outaouais aujourd'hui. Michel Cadré, candidat conservateur dans Papineau. Il se lance en politique. C'est lui qui est à la tête de 4 concessions automobiles ici dans la région. Donc, on peut juste lui souhaiter bonne chance pour les élections.
10: Ouais.
23: Il se lance là-dedans. On a appris ça c'est hier, si je me trompe pas. Et il y a une nouvelle menace de Donald Trump pour les tarifs au Canada. Et là, on parle de 50% d'augmentation. C'est complètement ridicule. Bref, c'est lancé. C'est sur les bâtons de hockey, c'est sur l'alcool, c'est sur un paquet de bébelles, parce qu'il est tanné qu'on vende pas d'alcool américain sur le sol canadien. Et Doug Ford en a rajouté en disant « Je tenais des conneries de Trump, là. Je suis vraiment écœuré. » Mm-hmm. Il parle des incendies, il parle de la boucane qu'il y a chez eux.
10: Mais penses-tu que comme ça va revenir, genre, avec ces menaces-là?
23: T'sais, tant que Trump est là, ça règle pas rien.
10: Ben non, mais on va pas faire comme « Oh, mais là, tu fais petit, on va remettre tes produits américains sur nos tablettes. » Tu sais, genre... C'est pas de même que ça fonctionne.
23: C'est-tu quoi? Il y a une question que j'ai lue, puis ça fait une semaine que c'est dans le plan de travail. Puis je vous la pose, là. Ça vous tente de répondre au 11-007. Lors de vos vacances cette année, là, est-ce que les États-Unis sont dans vos plans pour un séjour là-bas? Point.
10: Hey, moi, oui ça ou fait non? Des années que je me dis j'ai tellement hâte d'aller à New York. Puis je repousse ça constamment. Parce que justement, là, j'ai pas envie.
23: De leur donner de l'argent.
10: Puis tu sais, c'est pas tous les Américains, c'est pas ça le point. C'est juste que, avec tout ce qui se passe actuellement, je veux pas les encourager.
23: On se sent pas bien accueillis.
10: J'ai envie d'encourager autre chose, malgré le fait que, genre, je suis hyper vendue du New York. J'adore Times Square, j'adore l'ambiance. Mais pour répondre à ta question, là, moi, je repousse. Fait qu'il y en a peut-être d'autres qui pensent
23: savoir.
10: Pareil.
23: 11-007, okay. Oui ou non? Oui ou non? Je vais avoir vos réponses là-dessus. On parle de ça. Il y a moins de touristes aux États-Unis, puis on s'attendait avec la Coupe du monde là-bas de voir, tu sais, de repartir la machine américaine au niveau du tourisme. Puis c'est 14 % de moins. Ça n'a pas donné les effets escomptés, mais pas pantoute. Puis la raison, c'est Donald Trump. Dans le monde du sport, les Blue Jays affrontaient les Rays de Tampa Bay hier. Tampa a donné une leçon de baseball à Toronto, mais une solide victoire à part ça. 7-1 des Rays hier contre Toronto. Vendredi 31 juillet, les Alouettes de Montréal seront ici pour rencontrer nos Red Blacks d'Ottawa. Ce sera surveillé. On parle de showbiz dans ce show-là.
10: Hey, je vais vous parler un peu plus tard, vers 7h30, de la robe que Shakira portait à la Coupe du Monde. Combien vous pensez que ça vaut, OK? Oh. Puis combien d'heures également que ça l'a pris, l'affaire? Mais juste avant, j'ai envie de vous parler de Marc Messier parce que il y a une nouvelle qui s'est dite dans le Journal de Montréal qu'il n'y aura pas de funérailles nationales. Et c'est donc une décision qui s'est prise du côté de la famille. On voulait annoncer plus une cérémonie là, en toute intimité.
23: Ouais.
10: C'est simple comme ça.
23: Je vais te dire, Steph, ça répond sur... écoute, les 5 commentaires qui sont rentrés dans les dernières secondes, là, c'est tout non.
10: C'est bien correct.
23: Non, pas avant longtemps. Ça va être long avant que j'y retourne. No winging way. Ça passe pas. Ça passe vraiment pas. Merci Isabelle Parisien. Bonjour. Denis, allô, Julie, Sylvie, Rachel, un gros, gros merci d'avoir répondu. C'est gentil. Est-ce que vous pensez aller faire un tour aux États-Unis, oui ou non? Faudrait se rendre au moins à 10 pour qu'on ait un sondage, tu sais.
10: Tu penses?
23: La belle et la bête, là.
10: OK. Pas léger, toi, t'as décidé ça, là.
23: Sondage. Ben, parce que 10, on peut arriver avec un chiffre rond, puis on peut, tu sais.
10: Okay.
23: Donner une note, là. Là, à date, c'est sur 5, c'est 5 non.
10: Ben, je pense que la réponse est non en général. Là.
23: Ben, je pense que oui.
10: Si tu vas avec la moyenne.
23: Sur 10, on va essayer.
10: Bref, tout ça pour te dire que pour Marc Messier, là, puisqu'on retourne
23: ouais, à. Ouais, c'est vrai.
10: On fait d'un. On passe du coq à l'âne,
23: ouais,
10: comme
23: exact,
10: on dit.
23: Je suis capable.
10: Je trouve que c'est quand même plate parce que je le sais à quel point que Marc était hyper aimé. Mais en même temps, on comprend la famille que, bon, il est décédé. On n'a peut-être pas envie d'aller plus loin que ça, là, par rapport à ça. Puis. Voilà,
23: pas de
10: c'est la
23: nationale.
10: Nouvelle ouais. Par rapport à ça.
23: Mais tu sais, on
10: parce qu'avec
23: va...
10: Serge Fiori, tu sais, on sait que ça a été des
23: pierres Michel
10: de tout
23: Côté,
10: plein
23: Serge
10: aussi.
23: Fiori,
10: oui,
23: ouais.
10: Exactement. Fait que, en même temps, c'est la famille qui décide. Pour moi, c'est un gros respect.
23: Ah ben oui, c'est sûr.
10: Pas le choix d'aller.
23: C'est sûr, sûr, sûr. Mais est-ce que tu sais, on va faire ça puis il y en a plein d'autres qui vont partir là, malheureusement. Là. On vieillit tous puis on s'en va tous là, là. Fait que j'ai hâte de voir le prochain. Est-ce qu'on va faire une funéraille nationale ou pas?
10: Ouais.
23: Tu sais, ça coûte là, c'est sûr. 6h38 côté taille température pour aujourd'hui mardi.
10: On a des averses de prévues 5 à 10 mm par endroit de pluie. Voire même jusqu'à 15 dans la nuit. Mais l'affaire, c'est que ce sera de même aujourd'hui. Demain également, c'est des averses. Et finalement, ben ça se tasse pour faire place au soleil. 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
23: OK. On a nos 10 commentaires qui sont rentrés. Là. C'est non catégorique. Donc, sur 10 auditeurs qu'on on a, nous autres ici, là, 100% de nos auditeurs répondent que non, on va pas là. C'est le commentaire, je pense, qui est le plus flagrant, là, c'est Yves qui nous écrit « Moi, je joue au golf en Arizona puis à Myrtle Beach. » On y va plus.
10: Ah.
23: Ça me donne une idée, là.
10: Ah ouais,
23: on
10: tant
23: se présente
10: que
23: plus.
10: Ça.
23: Ben.
10: Non, mais dans le sens que, tu sais, là, c'est pas pour encourager, c'est pour jouer à. Tu sais, vraiment parce que.
23: Tu veux pas mettre de l'argent.
10: Ça.
23: Ouais.
10: Non, mais je trouve ça cool quand même qu'ils prennent l'initiative, là. C'est fou, là, quand même, là.
23: Fait quelque chose. 6h39 minutes, je vous souhaite un bon réveil, un excellent mardi matin, 21 juillet 2026. Juillet a été bien à date.
10: Chaud.
23: Oui. À date, là, on peut pas se plaindre. Juin a oublié cette année, mais juillet a donné du beau temps, du bon temps. J'espère que vos vacances se déroulent comme vous le voulez. Soyez vraiment, vraiment prudents sur les routes. Ça a grimpé encore. On est à 8 ou 9 décès depuis le premier week-end de la construction.
10: Hier, il s'est passé quelque chose en arrière du carrefour, là. J'étais traumatisée. Là. Je trouve ça tellement tough voir des scènes comme ça. Je salue tous ceux et celles qui travaillent dans ce domaine-là, tu sais, ambulanciers, policiers, premiers répondants. Là, c'est quelque
23: ouais.
10: chose. Là. Il s'est passé quelque chose proche du stade. Puis j'ai vu le monsieur qui était couché, puis il faisait, en tout cas, ça me traumatisait. J'avais
23: réanimation cardiaque, ouais. Ouais. Non, c'est pas évident à voir ça. Ouais. C'est pas le fun de regarder ça.
10: Puis ça arrive tellement. Je veux dire, on dirait que c'est encore plus fou. L'été, je comprends pas pourtant. Ça glisse pas dehors, là. On peut-tu juste faire attention?
23: On conduit vraiment trop vite.
10: Mais des fois, ça peut être d'autres choses. Ça peut être genre un malaise sur la route. Ça peut être plein de choses. Fait qu'il faut faire vraiment attention. Mais en général, si c'est vous qui prenez le temps de texter ou de juste pas regarder ce que vous faites, s'il te plaît.
23: Je disais dans le journal ce matin, Steph, il y a quelqu'un qui s'est fait pincer à 170 km d'une zone de 70.
10: Hein?
23: T'sais, ça
10: ouais,
23: explique
10: ça
23: un peu.
10: Over, c'est un petit peu...
23: On roule vraiment trop vite
10: mon
23: au Québec.
10: Mon pied était trop pesant.
23: Ouais, faut faire vraiment, ouais. vraiment attention. Okay. 6h41, c'est avec plaisir qu'on vous propose bleu, jeans bleu, scotch and poche. C'est chez nous. À rythme, bon matin avec Wonder Steph et moi-même,
10: bon
23: Martin
10: matin.
23: Grenier. 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
1: Ah oui,
2: OK, ça va bien ce matin, aucun problème. Là, sur la 50, la 5 aussi, c'est quand même assez fluide sur la 417. Et quand je dis quand même, c'est parce qu'on est un peu plus nombreux entre Bayshore et Carling, mais vraiment, c'est un volume habituel. 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
2: Mm-hmm. OK, ben aujourd'hui, c'est ça. C'est une journée de pluie avec un risque d'orage en après-midi, 25, ressenti 30. Donc, malgré la pluie, ce sera assez humide aujourd'hui. Ce matin, on est tout près du 20 degrés en se réveillant. Demain, c'est des averses également. Donc, deux journées de mouille à prévoir. Et ensuite, de ça, on fait place au soleil pour jeudi, vendredi, samedi, entre du 25 et du 28 degrés. Un beau week-end à prévoir pour l'instant, du moins jusqu'à samedi. Dimanche, j'ai pas de contrôle encore.
1: Bon, ça, OK. Souffle. 6:45, Steph, c'est l'été. On vit l'été au Québec. On vit des beaux moments, on vit des bons moments. On est en vacances, peut-être, chez nous, en Outaouais. Vous avez choisi l'endroit paradisiaque, l'endroit où il fait le plus chaud au Québec. Pas compliqué, c'est chez nous. C'est tout le temps chez nous. On est bien en Outaouais. Il y a plein de choses à voir, en plus. Es-tu une porteuse de flip-flop, de gougoune?
2: Mais pas ceux avec le truc entre les deux orteils, là. Ça me fatigue.
1: Le string d'orteil que j'appelle.
2: Ouais, ça me gosse. Ouais. Mais en fait, ça me fait mal.
1: C'est vrai?
2: Ouais. Mais là, on dirait qu'en vieillissant, je me barde plus de ça. Je me dis, là, moi, j'aime ça être confortable. Fait que j'ai genre des Nike ou, tu sais, juste des petites flip-flops, mais pas entre les deux orteils. Okay. Comprends-tu?
1: Ouais.
2: Mais c'est-tu des gougounes, c'est-tu ça, ta question?
1: C'est des gougounes. C'est des gougounes, ça. Mais c'est pas la gougoune flip-flop habituelle, mais ça demeure des gougounes. Et la science dit non! Faut plus porter ça.
2: Ah ouais?
1: Ouais. Apparemment que les gougounes, en tout cas selon la science, selon l'université de Auburn, on a constaté que ça provoque chez des gens des douleurs aux pieds, aux chevilles et aux hanches.
2: Okay. Et
1: ce que je comprends pas, c'est 4000 ans avant Jésus-Christ, Batin s'y emportait des slagounes.
2: Mais non, on marchait du pied.
1: Mais non, il y avait des slagounes, il y avait des sandales.
2: T'appelles ça de même?
1: Des gougounes?
2: Ouais.
1: Mais des gougounes, c'est des sandales, non?
2: Ben oui, et c'est pas la même affaire. Des gougounes, ça rentre des orteils.
1: Mais, OK.
2: Puis des sandales, il n'y a pas de string d'orteils.
1: Ouais, mais ça n'existait pas, des strings d'orteils dans le temps. C'était des sandales.
2: Ouais.
1: C'était une plateforme avec des cordes qu'on attachait.
2: Mais là, on dit que c'est dangereux.
1: Ouais,
2: c'est pas bon pour les jambes.
1: On dit que c'est pas bon pour les chevilles, ben les hanches et les. Ouais, c'est ce qu'on dit. Tu sais-tu quoi? M'en sac. Il est 6h47, m'a porté des gougounes pareilles.
2: Ben oui, voyons donc.
1: Hey, il en portait 4000 ans passés, Batince, puis il n'y a jamais personne qui dit, c'est pas beau.
2: Là, non, mais c'est full qu'on fout, là, mais là, je trouve ça tellement hot parce que de plus en plus, je suis full croc dans la vie.
1: Ah oui?
2: Oh mon Dieu, maudine que j'aime pas le visuel. Je trouve pas ça cute, genre.
1: Les crocs?
2: Mais
1: ah
2: de
1: ouais.
2: Plus en plus, la grosse mode, surtout auprès des jeunes avec des gros bas blancs hyper hauts.
1: Yeah.
2: Avec tes crocs? Non, pour vrai, là.
1: Des crocs ou des crocs?
2: Ah, je dis un peu de tout, ça dépend de la vibe.
1: Ah, OK.
2: Crocs, crocs et crocs.
1: T'as-tu vu, tu peux mettre des faux orteils dans tes crocs?
2: Ouais.
1: Ah, oh, ça, je trouve ça cute, là.
2: Ah, regarde, il y a ça, puis les genres d'affaires que tu mets sur tes crocs, là, tu peux faire des connexions.
1: Des charmes.
2: Collection, je disais, oui.
1: Ben oui.
2: Ma belle-fille, elle a toutes les affaires des Stitch, là. Puis mon beau-fils, c'est des affaires de hockey. Puis là, il se promène avec ça, puis là, il en perd, puis en.
1: C'est qui achète ça? Merci. Patrice Michaud,
2: ouais,
1: Julie revient,
2: c'est
1: Julie s'en va. Ben oui, mais.
2: Mais non, mais c'est lettre.
1: Ben oui, mais tu l'achètes.
2: Mais non, mais je veux leur faire plaisir.
1: OK. Mais c'est lettre.
2: Ben moi, j'aime pas ça. Je trouve pas ça beau.
1: OK.
2: Ouais.
1: Puis toi, quand tu vois quelque chose que tu trouves lettre, tu l'achètes-tu?
2: Patrice Michaud, en
1: merci.

0: Es-tu plus du genre à faire ta valise 2 semaines avant ou encore 2 heures avant de partir? C'est la question qu'on vous a posée hier sur Facebook. Question qu'on sort du dimanche au jeudi à 18h. Vous avez été nombreux à y répondre. 117 personnes ont pris le temps de nous répondre, dont Monique. Monique est en bout de ligne ce matin. Allô, Monique.
1: Bon matin, vous autres. Ça va bien?
2: Yes. Toi, comment tu vas?
1: Super bien.
2: T'es-tu une personne qui est d'avance dans la vie ou bien un petit peu en retard, dernière minute?
1: Ben, dans la vie, habituellement, je suis en avance, mais pour les bagages, 2 minutes.
2: OK.
1: Moi, c'est déjà, on était prêt à partir, puis la valise est accrochée sur le lit.
2: Ben, voyons comment ça se fait. T'étais pas motivée?
1: Oui. Je suis toujours motivée. Mais je sais jamais quoi porter.
2: Ah. C'est ça, le problème. T'apportes tout.
0: Ça,
2: on règle le problème.
0: Est-ce qu'on a une grosse valise, Monique, ou une petite valise?
1: Ben, j'ai une moyenne puis une grosse.
0: Ouais.
1: Mais sur un bord, je mets le linge à mon chum. Sur l'autre bord, je mets mon linge. Ça dépend.
2: Ah non, voici mon truc. Monique, prends des notes.
0: T'amènes pas de linge à ton chum,
2: pantoute. Est-ce que t'es prête? OK. Moi, ce que je fais, je dis à mon chum, ouvre ta valise puis ferme-la pas. Fait que là, moi, je vais faire ma valise. Et là, si, exemple, il y a trop de linge puis que je suis indécise, j'ai emmené dans sa valise à lui, vois-tu? Puis finalement, ben, je finis par mettre mes cosmétiques puis tout dans sa valise. Fait que ça coûte moins cher pour moi. C'est moins pesant.
1: Ah, c'est une bonne idée, ça, le truc.
2: Mais oui. Fait que, tu sais ça.
1: Alors, moi, j'essaie de me motiver, tu sais, à l'avance. On va camper toutes les fins de semaine pour chercher la valise, un voyage, n'importe quoi.
2: Ah.
1: Toujours à la dernière minute, la valise, je sais jamais quoi porter.
0: Ouais, c'est fatigant un peu.
2: C'est compliqué.
0: Ça. C'est vrai que.
2: Moi, je suis une fille
0: qui est. C'est le fun. Tu sais, mettons qu'on est tous des gagnants de l'Automax, là. Tu sais, on est tous des millionnaires, là. Tu t'en fais pas de valise. T'arrives là-bas pis t'achètes ce qu'il faut, là.
2: Mais c'est.
1: Exactement.
0: Ça doit être la fin encore, Aline.
2: Ce qui est le pire, là, OK, c'est que moi, mettons, Monique, probablement que t'es comme moi, là, t'apportes tout plein d'affaires parce que tu sais pas quoi porter. Puis finalement, tu te rends compte que t'as pas porté à moitié de tes choses. Puis là, tu reviens de ton voyage, faut tout, tu laves pareil, tu sais, parce que ça sent l'humidité, ça sent pas bon. Fait que tu t'es comme cassé la tête pour rien,
0: c'est
2: au final.
0: Vrai.
2: Non, mais c'est vrai.
1: Exactement.
0: T'sais, tu vas porter un maillot pendant 7 jours. C'est pas compliqué. Non, mais c'est vrai, c'est tout le temps la même affaire. Amène-toi 3-4 maillots. Tu vas porter ça cette semaine, c'est sûr. Amène tes slagounes puis ton petit paréro, toi, puis t'es correct. Elle reste, c'est normalement. Monique, t'es fine d'avoir pris.
1: J'avais amené 4-5 costumes de bain puis j'ai porté quasiment rien que la même.
0: Tu vois?
2: Oui, pour tes démarcations.
0: Sacrifice que c'est compliqué.
1: J'avais même le chandail à Martin.
0: Hein? Qu'est-ce que c'est le chandail à Martin?
1: Ben, tu sais, Martin, quand tu faisais ta radio chez vous, là.
0: Oui.
1: T'avais tes chandails, j'avais parlé, mais c'est pas avec qui. J'avais promis de porter le chandail à Cuba, puis je l'ai porté, je suis dans la mer avec ton chandail.
0: Ah, ben, voyons donc, toi, t'es bien fine. Merci, Monique.
2: Et es-tu confortable?
1: J'ai la photo encore.
0: Ben, envoie-moi ça, bataille, je veux voir ça.
2: Hey, mais pas ça, c'est réseau.
1: non, pas ça, réseau, là, mais non, il y a Martin.
0: T'es bien fine, Monique. Un gros merci, tu passes une belle journée.
2: Bonne journée.
1: Hey, merci à vous aussi.
0: C'est gentil.
2: Salut.
0: Bye. 6h55, minutes, c'est mardi aujourd'hui, le 21 juillet 2026. On va aller à la pause dans peu de temps. On a pour vous, les détails circulation. Comment ça se passe, ces routes? On va tout vous donner ça, parce que c'est Wonder Steph qui est là, et elle connaît ça, elle a de l'expérience là-dedans.
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7: Êtes-vous prêts?
8: Oui.
7: On y va. Sur la 50, ça va bien ce matin. Ça roule mal au nez aussi. Lorrain, Labrosse, Montée-Paiement, rien à signaler. Plus nombreux boulevards de Lucerne à l'approche du pont Champlain, mais surtout sur le pont Champlain. On est dans le milieu du pont jusqu'à Island Park. Donc, c'est quand même assez au ralenti. Et la 417 Est, c'est lent entre Woodruff, même Green Bank, jusqu'à Carling. 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
1: Être précis, là, c'est ça. 7h pile. Merci d'être chez nous. 11007. Textez le mot bateau pour jouer avec nous à 7h20 au Quiz Me Baby à gagner. On va donner deux passes VIP. C'est vendredi qu'on va faire le tirage de ça.
2: Oui.
1: Pour le Ottawa Boat Cruise.
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1: Ah, dans un instant, c'est Ella Langley qui s'en vient, que tu as vu en spectacle du côté du Blues Fest.
2: Hey, belle. Oh,
1: Chose
2: hey,
1: in Texas, on vous offre ça dans les prochaines secondes. Vous restez là.
2: Ouais.
1: On va parler météo. La grosse, grosse nouvelle aujourd'hui, ce qui attire l'attention, il y en a deux, en fait.
2: C'est quoi?
1: La première, Donald Trump menace encore des tarifs. 50% d'augmentation de tarifs, entre autres sur le Crown Royal, l'alcool canadien, les bâtons de hockey, le bois encore, on va y goûter. C'est des menaces. Mais on le sait que, bon, les jugements sont défavorables à Donald Trump. Fait ça pour faire du vent, finalement. L'autre grosse nouvelle, Michel Cadry, qu'on connaît bien dans la région, candidat conservateur dans Papineau, il se lance. Lui qui est à la tête de 4 concessions automobiles dans la région. Bonne chance, Michel. Je te souhaite plein de bonheur. Plein de bonheur. Puis pour toi, ben...
2: Les Cadry, la famille Cadry, là, avec les lui, il a des fils. Là.
1: Ah, ils sont une gang, là.
2: Maxime, il est cute. Ils sont... Il y a plein de tatous.
1: Bon.
2: C'est dit à radio.
1: C'est réglé.
2: Salut, Max.
1: C'est réglé. Ginette est en bout de ligne ce matin.
2: Ah, allô, Ginette.
1: Allô, Ginette.
3: Bonjour, mon trio.
1: Comment ça va?
3: Ça va très bien,
1: merci. Elle dit notre trio, mais c'est parce que Phil est en vacances. Phil est en vacances, mais c'est correct, on va le prendre.
3: On pense à lui pareil.
1: Ben oui. C'est bien de penser à lui. Je veux savoir, Ginette, toi, es-tu le type de femme qui se prépare pour les, qui prépare les valises là, 2 semaines d'avance ou encore 2 heures avant, c'est bien correct?
2: Ou 2 minutes, hein? Ouais. Tout est possible.
3: Ça a déjà été presque 2 minutes, mais à peu près 2 heures d'avance, là, c'est pas mal bien l'affaire.
1: Tout le temps, même affaire?
3: Souvent.
2: 2 heures d'avance. Hey, mais tu sais, ces dernières minutes, tu t'es pas pris un petit peu d'avance avant ça, là. C'est vraiment tout au complet.
3: Je vais faire une liste avant.
2: Okay.
3: Après ça, c'est plan de match. On ne dérive pas de la liste, là, mais c'est, je prends le temps de réfléchir parce que ça peut dépendre un peu. Puis j'attends de, si je m'apprends trop d'avance, bon, ben là, j'ai le temps de changer d'idée 15-20 fois. Et puis là, c'est plus d'efforts et de temps de gaspiller avant. Je me tiens à ma liste. Puis,
1: Ginette, t'as dit quelque chose qui m'intrigue un peu, là.
2: Ah
1: oui? T'as dit, je me tiens à ma liste, c'est ça, c'est la liste d'Atit. Y a-tu un monsieur Ginette là-dedans ou.
3: Non, madame Ginette, elle est sous l'eau.
1: OK.
2: Non, mais est-ce que t'as un conjoint, conjointe?
3: Non, elle est solo, la madame.
1: Ah, t'es solo?
2: Ah, oh, solo! Oui.
1: J'ai compris, sous l'eau.
3: Non, solo.
1: OK, elle est solo. OK, donc, okay,
2: moi,
1: là, je comprends.
2: Tu jouais à Marco Polo dans l'eau. Je comprenais plus rien, là.
1: Là, je comprends. Donc, c'est. OK, puis même toi-même, tu peux te faire changer d'idée?
3: Si je pense trop à mon affaire, oui.
1: Ah!
3: Alors, si j'ai un plan de match, et si je respecte mon plan de match, ça roule.
2: Tu fais ça même affaire à l'épicerie?
1: Oh!
2: Avec ta liste?
1: Oh!
2: Hey, ça, c'est dur, hein?
3: Bonne question. Souvent, je pars avec toutes les bonnes intentions et oui, j'ai une liste, mais si je me mets à faire les rayons, mais là, c'est comme plus compliqué la liste.
2: Ouais.
3: Fini.
1: Ouais, on fait partie de la même équipe. On fait partie de la même équipe. Ginette, t'es fine d'avoir pris le temps de nous jaser. Je t'invite à passer une belle journée, un bon mardi à toi.
3: Ben, pareillement, bonne journée à vous.
1: C'est gentil, bye, merci. 7h03, minute côté temps et température pour aujourd'hui, mardi. Qu'est-ce que t'offres?
2: On est sous l'eau.
1: c'est clair.
2: Pour vrai aujourd'hui. Avec 25, ressenti 30 avec l'humidex, on a un risque d'orage en après-midi. C'est des averses 5 à 10, voire même 15 mm par endroit. Sinon, encore de la mouille demain mercredi et finalement, ça se dégage pour jeudi. Toujours dans les températures de 25, 27, 28, jeudi, vendredi, samedi, mais demain, 21 au menu.
1: Tu sais, Steph, je te parle souvent de livre des records Guinness qui arrive.
2: C'est vrai.
1: À tous les jours, il y a quelque chose qui rentre dans le livre des records Guinness.
2: Quelque chose de nouveau.
1: Ça, c'est con. Red, il y a un Américain de l'Idaho qui a décidé de battre un record, battre son propre record, en fait. Il l'avait fait, il a été battu et là, il s'est reclenché ça. Il y a pas tellement longtemps. Le gars a décidé de se... C'est con, là. C'est vraiment niaiseux. 195 rouleaux de papier de toilette sans tête. Il a tenu ça pendant 30 secondes. Il est dans le livre des records Guinness.
2: Non, mais moi, ce qui me fascine, c'est que comme il se dit, c'est ça que ça va être mon record Guinness. Tu sais, t'es tellement fier, là. Essaye-les donc avec des rouleaux de papier essuie-tout, vois, c'est plus long.
1: En 2021, il avait réussi 101. Il était dans le livre des records. Il y a quelqu'un qui l'a battu. Là, il dit non, ça passe pas. Il l'a refait. Un autre dans le livre des records Guinness, lui, en 30 secondes, avec un plunger, il a pété 30 ballons.
2: Bravo.
1: Tu te retrouves dans le livre des records Guinness pour ça.
2: Non, mais tu sais. C'est con, hein?
1: Un peu. 7h05. Bon matin. Tu veux dire là-dessus?
2: Mais non, mais je comprends pas.
1: C'est ridicule.
2: J'essaie de comprendre.
1: Guinness, come on. Force-toi un peu.
2: Puis fais pas d'article avec ça.
1: Ouais, parce que je vais y lire.
2: Ça me tombe pas d'entendre ça. Mais Choosing to Exist, par exemple. Ah ouais.

0: des auditeurs qui sont fins encore, Lynn. Puis détrompez-vous, là, c'est pas parce que cet auditeur-là nous écrit qu'il est plus fin que les autres. Là.
1: Mais non!
0: Il est fin de le faire. Puis je sais qu'il y en a plein qui y pensent puis qui écrivent pas. Ça, c'est clair.
1: C'est correct, vous avez le droit.
0: Ben oui, 11007, on vient de recevoir un super beau message.
1: De Steve qui dit, ça fait un bou que je ne l'ai pas dit, merci. Merci d'embellir mes matinées avec votre animation, vos conneries improvisées, votre voix qui nous donne une go là, pour la journée. On sent une énergie, une amitié, comme si c'était depuis des années qu'on se connaît. Lâchez pas, vous faites du bien à l'âme.
0: T'es fin!
1: Merci Steve, on t'embrasse.
0: Que t'es fin. Un gros merci. 11007, vous textez le mot...
1: Bateau.
0: Ouais. Pour jouer avec nous à 7h20, ça c'est fait. Ouais. C'est un jeu facile ce matin.
1: Facile cette semaine.
0: On va parler de bateau, OK? On va parler de bateau. Faut connaître l'histoire peut-être un petit peu. Mais il y a un choix de réponse, fait que...
1: Mais ce qui est le fun, c'est que si, mettons, vous le manquez, vous donnez de la chance à quelqu'un d'autre.
0: Ouais. Donc, à 7h20, on joue. Préparez-vous à composer le 819-503-9711.
1: 819-503-9711.
0: OK. France qui dit, moi, les bas d'un sandal en croc, là, maudit que je trouve solide.
1: Pour vrai?
0: C'est réglé.
1: Oui. Ben, c'est ça.
0: Hey, là, bateau, ça rentre solide à part ça, là. Wow! On se calme, les amis?
1: Non, on se calme pas, là.
0: OK, calmez-vous pas. 7h10, cœur de pirate. C'est prémonition chez nous, à rythme.

0: Steph, on parle énormément au Québec des hôpitaux, qu'on a des problèmes, on attend, c'est débile comment on attend.
1: Ouais.
0: Tu vas à l'urgence, t'as minimum 18, 19, 20 heures à attendre, c'est en est débile, OK?
1: Ça dépend des jours, là, mais oui.
0: Puis tu sais, on n'arrête pas de dire que, bon, au Canada, on a un système de santé, au Québec, on a la carte d'assurance maladie, puis ça paye tout, puis on est content de ça, puis bon. Tu sais, quand on se compare, on peut se consoler. On n'est pas les seuls à être piochons au niveau de la santé. Ça se passe en Europe, l'histoire que je vous raconte, puis je trouve ça épouvantable.
1: Il y a, t'entends dans ta voix?
0: Écoute, ça se peut pas. Tu dis, voyons donc, Colin, il y a quelque chose. Il y a quelqu'un qui s'en va à l'hôpital, doit se faire opérer à une cheville, OK? Bon, fracture peut-être, je sais pas, l'histoire le dit pas à mal.
1: Okay.
0: À mal pour madame. Puis elle a son rendez-vous, fait qu'elle se dirige à l'hôpital, puis nerveuse un peu, elle prend une couple de shots avant de rentrer à l'hôpital pour être sûr de ne pas être sénère, tu sais, puis les médecins vont la voir, puis bon, madame, on va vous opérer dans 2h30, on va vous donner un sédatif, puis vous allez dormir, vous ne sentirez rien pendant tout, ça va bien aller, vous allez voir, ça va bien aller, on est habitué. Fait que la madame, elle serait un petit peu plus en confiance, fait que 1h30 peut-être avant l'intervention, il y a quelqu'un qui s'en va dans sa chambre et lui donne une petite piqûre pour la rendre niaiseuse un peu. Tu sais, qu'elle sente rien. Fait qu'on lui donne sa piqûre, puis elle tombe vraiment endormie, là, knock-out solide.
1: OK, on l'endort, là.
0: Vraiment solide. Okay. On l'amène en bloc opératoire, on l'opère, on la ramène à sa chambre, et quand elle se réveille, il manque 4 dents de sagesse.
1: Arrête,
0: c'est je te jure. Erreur médicale, c'est ce qu'on dit.
1: Ils se sont trompés de patiente. Excuse-moi, on va te remettre tes dents. On va les mettre à elle. On va les enlever à elle. Puis là, qu'est-ce qui se passe avec la cheville?
0: Un autre rendez-vous.
1: Oh.
0: Moi, dans ma tête à moi, le gars qui va t'opérer, c'est un orthopédiste, OK? C'est pas la même affaire qu'un dentiste,
1: mais ça. Non, mais j'aurais été en temps. Mais au moins, pas une chose de merde.
0: Si tu te réveilles ta gueule tout enflée, elle a dit, oh, t'es mon nom, je l'appelais, la piqûre, elle fait mal, je suis gelé encore, salut, qu'est-ce qui se passe?
1: Je sais que c'est pas vrai, c'est sûr que tu me niaises.
0: Non, non, je te jure,
1: que
0: c'est arrivé. C'est dans les journaux, ce matin.
1: Mais c'est pas écrit, genre, comme, mettons, exemple, patiente, pour la cheville, puis. Oh mon Dieu. Puis hey. L'autre fille qu'il fallait qu'elle enlève ses dents de sagesse, elle, ils ont fait quoi? Ça le dit-tu?
0: Elle a été amputée. Je sais pas.
1: Impossible.
0: C'est weird encore.
1: Excuse-moi, je m'attendais zéro à ça. Là. Il m'a cassé.
0: 7h16 minutes. On va aller jouer dans le trafic un peu. Le Quiz Me Baby s'en vient dans un instant. On va jouer avec vous. Et on parle de bateau, le Ottawa Boat Cruise. On vous envoie pour une virée VIP. Ça dure à peu près 2 heures. Vous allez avoir du fun, ça se peut même pas. C'est vraiment, vraiment VIP. Là. C'est 2 heures, je suis correct? Allô? Pourquoi tu ris? Tu ris de la cheville ou quoi?
1: Oh,
0: 7h16 minutes, on va aller jouer dans le trafic un peu. Le Quiz Me Baby s'en vient dans un instant. On va jouer avec vous. Et on parle de bateau, le Ottawa Boat Cruise. On vous envoie pour une virée VIP. Ça dure à peu près 2 heures. Vous allez avoir du fun, ça se peut même pas.

0: dans la circulation.
1: Oh non, pauvre madame, ça va plus. Elle se réveille. Elle m'aime plus, elle.
2: C'est un homme. Hein? Ils ont fait une grande opération.
1: Oh, okay,
2: c'est
1: Martin,
2: fini.
1: Arrête.
2: Oui, j'arrête.
1: Arrête-moi.
2: Ça donne quoi dans le trafic?
1: Ben, ça va bien.
2: Oui.
1: Ça va bien sur la 50, mais ça va pas tant bien, en fait, à la fin du pont Champlain à Highland Park. Je pense qu'on a une opération policière, du moins, c'est refoulé de ce côté. Sinon, c'est lent sur Kitchizibi vers la rue Boot, mais on avait également vers le pont du portage de la 417 Est à la hauteur de Curling. 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
1: Oui! OK. C'est une journée nuageuse avec un pourcentage d'orage, mais d'averse aussi. Et là, l'affaire, c'est qu'on va garder ça demain également avec du 5, 10, 15 mm de pluie.
2: Il est à combien le pourcentage, tu l'as pas dit?
1: Mais on s'en sort, au final. Okay. Mais c'est 40% pour ton info parce que je sais tout.
2: Parce même que je sais tout.
1: Le même scénario demain, wow! 40%. T'as-tu d'autres questions faciles demain?
2: Ça va, ça va.
1: Parfait. Et donc, on va atteindre 30 degrés aujourd'hui ressenti.
2: OK. Il est 7h19 minutes. Bon, pour une minute, on ne chicanera pas, là. C'est mardi aujourd'hui, le 21 juillet. On joue!
4: Bienvenue sur ce nouveau quiz.
2: On va jouer avec Isabelle ce matin qui nous a texté le mot bateau. Bonjour Isabelle.
5: Bonjour.
2: Comment vas-tu?
5: Ça va bien, merci.
2: Ouais, good.
5: Alors, c'est le 21 juillet, c'est la fête nationale belge aujourd'hui.
2: Non, arrête, sérieux?
5: Oui, oui, oui.
2: De quel coin de la Belgique on est?
5: Bruxelles.
2: Ah.
5: Ouais.
2: C'est vrai que ça sent les gonfles là-bas?
5: Mais oui.
2: Oh.
1: Comment ça, ça sent les gaufres?
2: Les gaufres belges, il n'y a rien de meilleur que ça.
1: Mais oui, mais
5: ah oui, ça sent bon.
2: Il n'y a rien de meilleur que ça, sérieux. Hein, non, sérieux?
1: Mais non, moi, je suis jamais allée en Belgique.
2: Ça doit avoir... Non, mais tu n'as pas besoin d'aller en Belgique, il y en a ici. Tu vas dans des pâtisseries puis tu vas trouver ça. Ça doit mesurer, vous allez dire en centimètres, Isabelle, moi, je vais le dire en pouces. Deux pouces et demi, facile. Là. C'est des grosses gaufres et c'est l'odeur de ça. Je ne sais pas où que vous prenez ça, mais maudit baptême que ça sent bon.
1: Ah oui.
2: Tu sais, quand tu t'en vas, c'est-tu à Rideau qui a ça ou à Saint-Laurent? Il y a Cinnamon Buns, là. Tu rentres dans le centre d'achat, puis ça sent juste ça, là.
1: Oui, mais ça sent vraiment fort, là.
2: Bon, ben, t'as peu,
1: ça
2: là.
1: Ça sent pas oui, ça là-bas, là.
2: La Belgique sent ça au complet.
1: Ah, ouais.
2: Il y a un de mes chums qui est allé, il dit, écoute, j'ouvrais les lucarnes le matin de mon hôtel, là, puis il dit, en Belgique, ça sent les gaufres
1: ben,
2: partout.
1: Vous y allez. On fait quoi ici?
5: Ça sent tellement bon que tu peux pas résister. Il faut que t'en manges.
2: J'avoue. J'ai des grands copains qui demeurent en Belgique. Xavier et Laurence, que je salue, qui nous écoutent régulièrement à part ça. C'est du monde de la Belgique.
1: Hey, moi, j'ai des bonnes amies aussi de là.
2: C'est vrai?
1: Oui, je les ai rencontrés dans le sud. C'est tellement du bon monde, là. Ça n'a pas de bon sens. Puis on se parlait français, puis on se comprenait pas à certains moments. Puis on parle les deux le français,
2: ouais,
1: c'est ça qui est fou,
2: ça
1: là.
2: Ça peut être off des fois.
1: Ouais.
2: Isabelle, est-ce que tu es, comment qu'on appelle ça, flamand, c'est ça?
5: Non, francophone.
2: OK, mais flamand, ça, tu le parles-tu?
5: Non.
2: C'est un petit peu comme de l'allemand, je me trompe-tu?
5: Oui, oui.
2: Ça ressemble à ça.
5: C'est une très belle langue.
2: Il y en a beaucoup en Belgique de flamands.
5: Oui.
2: T'es-tu prête à jouer avec nous autres?
5: Oui.
2: OK, on va te poser une question sur les bateaux. Écoute bien, il y a un choix de réponse. Ta réponse finale, tu me la donnes. Si jamais tu ne l'avais pas, les auditeurs vont prendre la relève. 819-503-9711, OK?
5: OK.
2: Voici la question. Steph, tu y vas-tu ou j'y vais?
1: Combien de cheminées
2: ça avait... Ça y va.
1: Ouais. Combien de cheminées avait le Titanic avant de heurter un iceberg lors de son voyage en 1912?
2: Est-ce que c'est 2,
1: 3, 4 ou 8?
5: 4, je pense.
1: Est-ce que tu es certaine?
5: Non.
2: Est-ce que c'est ta réponse finale?
5: Oui.
2: OK. Bravo!
1: Bravo, Isabelle!
2: Il y en avait 4, effectivement, mais il y en a une là-dedans qui était plus décorative, qui servait vraiment à rien. Donc, j'aurais accepté 3, mais il y en avait vraiment 4. On en voyait 4 pour vrai sur le Titanic.
1: On parle du Titanic, puis on vous envoie sur une croisière. Tout va bien.
2: Bon, mais ça, écoute, il n'y a pas grand iceberg, là.
1: C'est super un petit...
2: Fait 30 degrés, là, ça
1: arrivera pas. Tout va bien aller,
2: inquiétez-vous pas. Ben, voyons donc, ça se peut
1: pas.
2: Isabelle, tu viens de gagner, t'es laissé passer pour aller faire un tour sur... non, pas vrai. On fait le tirage vendredi.
5: Non.
2: On fait le tirage vendredi pour gagner 2 laissez-passer VIP pour le Ottawa Boat Cruise. Donc, ton nom est dans le baril pour gagner.

0: vendredi. Bravo, je te souhaite la meilleure des chances.
1: Merci beaucoup.
0: T'es fine. Merci, merci, Isabelle.
1: Bonne journée.
0: Bye-bye. À toi aussi. Bonne fête des Belges. Ça se dit, ça?
2: Oui.
0: 7h22 minutes. On vient de faire le quiz. On est réglé.
2: Hey, j'étais-tu la seule qui était brisée tantôt? Parce que pour vrai, là, j'ai eu de la
0: pour la cheville et les dents?
2: Oui, j'ai trouvé bien drôle. Puis je sais pas si c'était tant.
0: Mais c'est pas le fun. Tu sais, tu rentres à l'hôpital, tu vas faire opérer.
2: Pas,
0: tu,
2: là, de la nouvelle.
0: Tu ressors, tu as d'autres choses. Que c'est ça? Je sais pas comment réagir
2: elle
0: à ça.
2: Elle va dire, prochaine fois, donne-moi 2 doses pour m'endormir. Là, elle va être stressée.
0: Tu veux-tu y retourner à l'hôpital? En tout cas, pas à celui-là.
2: Non, on va aller ailleurs.
0: Ça doit arriver. Ça a dû arriver ici au Québec, certaines affaires de même. Là. Avec un vétérinaire, peut-être, mais pas un docteur, maudit.
2: Ah, moi, mon père, il dit tout le temps que je suis née là, dans un vet.
0: Chez un vet?
2: Il me niaise, là.
0: Ben...
2: OK, on va à Katy Perry, c'est
0: attends,
2: bon?
0: Attends,
2: pour vrai, Martin.
0: Attends, c'est...
2: Martin n'a pas
0: besoin. J'essaie de passer à ce
2: non,
0: que ton père
2: bon. Non, pas besoin.
0: Voici Hot and Cold chez nous. Yeah!

0: deux choses aujourd'hui, deux choses importantes. Allez voir le vidéo qu'on a posté un petit peu plus tôt ce matin pour les Sushi Pop de chez Sushi Taxi.
1: Pas facile.
0: Ah non.
1: Sushi Pop de chez Sushi Taxi,
0: 455. Ça s'appelle le cristal,
1: non? Non, pas le temps tout de suite. vous allez voir à 7h30 pour l'instant. On va se concentrer là-dessus. Sushi Taxi,
0: oui,
1: Sushi
0: oui,
1: Pop.
0: Oui, allez voir la vidéo, c'est vraiment niaiseux, sérieusement. Sauf que ça donne le goût d'en manger. Les images sont belles et ça donne de même. Le lilas est à l'honneur dans ce vidéo-là. Vous allez comprendre quand vous allez le voir.
1: 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Ou bien même, sachez que à la Miou, on a une nouvelle succursale du côté de Buckingham, puis on est bien fiers de ça.
0: C'est quoi? J'attendrai pas à la Miou, je vais en chercher ce soir, moi.
1: Mais je sais, mais il était temps. Moi, je suis allé hier, je t'ai donné envie.
0: Je vais y aller ce soir, je vais faire découvrir ça à ma blonde ce soir.
1: Tant mieux, Steph, mais ça, c'est certain.
0: 7h27, à 8h, ça décolle. Entre 8h et 18h, chez nous, arrête.
1: Oui.
0: Faut surveiller la radio, faut être aux aguets, faut être à l'écoute. Mettez du monde là-dessus également.
1: Faut être rapide, là.
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0: Hey, vendredi, nous autres, on décolle en vacances.
1: Ouais.
0: On va être 3 semaines du côté de où ce qu'on veut. 3 semaines à se reposer un peu et revenir en pleine forme.
1: Le 17 août, mettez ça à l'agenda, on revient en forme.
0: On se fait une promesse là?
1: Vas-y.
0: On s'oublie jamais.
1: Oh.
0: Oui ou non?
1: T'es bien deep, toi, matin.
0: Ben non, mais je te le demande.
1: Mais non, mais moi, c'est certain.
0: Ben.
1: Mais là, écoute, t'es assez marqué. T'es assez marqué, je veux dire.
0: Ouais, mais oui. T'es assez marqué.
1: Oui.
0: C'est des cicatrices.
1: T'as des petites taches de vieillesse. Là.
0: C'est des rides. C'est des rides. Attends, si je tire comme ça, t'en vois-tu encore?
1: Ah, ça va bien.
0: Merci.
1: OK.
0: Voici Ludo Bourgeois, jamais s'oublier chez nous à rythme.

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1: Ça va bien sur la 50, ça, c'est à checker le matin. Ça va vraiment bien.
2: Ben ouais.
1: Maloney aussi, là où ça ralentit. OK, attention, Maisonneuve vers le pont du Portage, une petite file d'attente. Island Park également, c'est lent, là. Kitchizibi vers la rue Boot, mais surtout le pont Champlain vers Ottawa et la 417 Est entre Woodruff, même Maitland, là, jusqu'à Carling. 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
2: On le prend comme ça.
1: Ouais.
2: Il est à 7h33 minutes. Les grosses nouvelles aujourd'hui, ce qui attire l'attention. Michel Cadry, candidat conservateur dans Papineau, il se lance. Lui qui est à la tête de 4 concessions automobiles dans la région, a décidé de se lancer en politique. Bonne chance à lui. C'est un gros move. C'est un gros move à faire. T'sais, en 2026, les politiciens, c'est rough en colline. Faut que t'ailles des hablonesses pour te lancer en politique. Bravo à lui de faire.
1: Je crois en toi aussi.
2: Ouais, mais ça. Nouvelle menace de tarifs de Donald Trump sur le Canada. 50% d'augmentation de tarifs. Entre autres sur les bâtons de hockey, sur l'alcool, sur les meubles, un paquet de bébelles pour faire mal au Canada, évidemment. Et c'est en raison des incendies de forêt. Il dit qu'on fait pas attention à nos forêts.
1: OK.
2: Côté sport, non. Les grosses nouvelles. Les Blue Jays affrontaient les Rays de Tampa Bay hier. Ils ont donné une leçon de baseball aux Blue Jays hier. Victoire de 7-1 des Rays de Tampa Bay. Et vendredi 31 juillet, les Alouettes de Montréal seront ici pour affronter nos Red Blacks d'Ottawa. C'est à surveiller. Juste avant de parler showbiz, juste avant, il y a Julie qui est en bout de ligne. Salut Julie.
3: Salut.
2: Comment ça va?
3: Ça va bien, vous autres?
2: Oui, ça va bien. Julie, es-tu plus du genre à faire tes valises 2 semaines avant ou 2 heures avant de partir, toi?
3: Ben pour les quand je pars en voyage loisirs, c'est 2 semaines avant, même ça peut aller jusqu'à 1 mois avant. Puis pour le travail, c'est la veille.
2: Oh!
1: Ah! Attends, ça, c'est intéressant.
2: Ça veut-tu dire qu'il y en a un des deux qu'on s'en sac puis je dirais pas lequel?
3: Non, pas que je m'en sac.
1: Moins motivé.
3: Je suis plus, on va dire, quoi porter tout ça, tandis que l'autre, je veux dire, je prépare quand même je sais pas. Je me prépare, j'ai plusieurs kits, puis
2: Tu voyages-tu beaucoup par affaires?
3: Oui, quand même.
2: Ah oui?
3: Au moins une fois par mois.
2: Ouais. Et sacrifice! L'avion pis tout, là?
3: Non, je voyage au Québec seulement.
2: OK, au moins. Au moins. Puis tu vas dans quel coin quand tu voyages? Le plus loin que t'es souvent en auto, c'est?
3: Pour le travail, on va souvent, mes derniers voyages ont été au Mont-Saint-Anne.
2: Dans le coin de Québec, OK.
3: À Rimouski, au Saguenay.
1: Quand même,
2: OK, tu fais le tour, là.
3: Oui.
2: OK, c'est cool.
3: J'aime ça.
2: Mais, OK, puis le travail ou encore les voyages dans le sud, c'est lequel des deux est plus le fun?
1: Ben là.
3: Les voyages dans le sud.
2: Non, je voulais juste être sûr. des fois, tu sais.
1: Mais c'est vrai qu'un mois d'avance, et tu me fais penser à ma mère, là, même des fois, un mois et demi, là, elle roule sa valise, puis elle commence tranquillement, puis je suis juste comme...
3: Oui,
1: mais là, gère tes émotions, là. Et comme moi, mais là, il y a des affaires de dernière minute, genre, tu sais, brosse à dents et tout, et compagnie. Ça, c'est vraiment le matin même, là, tu sais, parce que tu te brosses tes dents, puis après, tu mets le reste.
2: Ouais, mais l'exciting, Steph, c'est le fun.
1: Mais
2: non?
1: Je sais, c'est cool. C'est juste que moi, elle traîne à terre, puis là, je dis, hey, moi, je me suis déjà enfargé là-dedans, là, puis c'est pas le fun.
2: Moi, je suis bébé. Moi, j'aime ça. Même si c'est 2 mois avant, c'est pas grave. Tu sais que tu t'en vas, là. Mm. Tout va être prêt. Tout, tu sais, oh non, OK, je change ça, je vais mettre ça dans la valise.
1: Merde, là, mais pas avant.
2: Non, ouais,
3: mais le pire, c'est que je dois la refaire la veille, parce j'ai toujours trop de choses dedans.
1: Hey, on est tous à manger de même.
2: Julie, je t'embrasse. Un gros merci d'avoir pris le temps de nous jaser. Tu passes une belle journée. Salut!
1: Merci. Bye-bye.
2: Bye-bye. 7h36, on parle-tu de showbiz un peu?
1: Ouais. Hey, Mart, je te parle de la robe de Shakira. C'est la robe qu'elle portait, OK, à la Coupe du monde, la FIFA 2026, ce dimanche.
2: C'était une robe magnifique.
1: Pour vrai, elle était vraiment belle. Puis j'aimais le concept aussi, tu sais, comme quand elle se faisait aller les hanches ou des petits coups de fesses, ben ça rebondissait. Puis c'était beau parce qu'on voyait encore plus les mouvements de danse. Bref, veux-tu que je te dise combien d'heures ça a pris, cette robe-là?
2: À la faire, à la fabriquer?
1: Oui.
2: Ah, voyons, moi.
1: OK, parce que premièrement, c'est une designer qui s'appelle Roberto Cavalli, OK?
2: Un designer?
1: Le designer, pardon, mais c'est parce que c'est une mode italienne.
2: OK,
1: de luxe. 120 heures que ça lui a pris de travail pour la robe. Et attention, elle est brodée à la main de 200 000 cristaux. Swarovski.
2: Oh.
1: Attention, là, 200 000 cristaux, c'est énorme. Puis on dirait même pas... Moi, j'ai même pas pris le temps de regarder ça. Là. Mais imagines-tu comment que ça a dû prendre de temps, 120 heures?
2: Ben, c'est 120 heures, ça prend 120 heures.
1: Ben, Martin, c'est beaucoup.
2: Ouais, non, je le sais, mais tu dis, t'imagines-tu comment que ça a pris de temps, 120 heures?
1: Non, mais imagine-toi faire la robe 120 heures, c'est ça, je te dis.
2: Ben, il y aurait rien qui sortirait de là, c'est, je suis même pas capable de coudre d'un bouton. Fait
1: je me pose la question, c'est reparti avec la robe.
2: Oh!
1: Est-ce qu'elle peut l'acheter ou juste comme la garder pour elle, genre, si
2: c'est
1: souvenir, pas
2: pour
1: porter? Ben, puis c'est pas grave, là. Il y a plein de monde qui est capable de porter une robe, ben, mettons, X-Mall, là. Puisqu'elle est en shape en tabarouette, m'a-t-elle dit.
2: Non, non, je comprends, mais, OK, mais étant donné que c'est sur mesure, il lui laisse pas dans ce temps-là, je sais pas.
1: Je sais pas. L'histoire je me pose la question. Non, c'est ça.
2: Okay.
1: Je me pose vraiment la question parce que je sais que des fois, mettons, il y a des artistes qui peuvent repartir avec le morceau en soi, mais là, c'est ça, là.
2: Comment t'as appelé ça, les cristaux, déjà? C'est les...
1: Des cristaux Swarovski.
2: Swarovski. Si vous avez la chance, il y a des boutiques qui existent. On a ça au Québec. On vend du cristal Swarovski. C'est de toute beauté, sérieux. Puis moi, j'ai vu les personnages Avengers au grand complet fait avec ce cristal-là.
1: Pour vrai?
2: Oh. Écoute, le Iron Man, 2000 quelques pièces. Thor, 2000 quelques pièces. Le plus gros, c'est Hulk, évidemment, en verre. Mais c'était écœurant comment que c'est beau, là.
1: Bon. Tu fais quoi, mettons, avec ça après?
2: Ben, c'est
1: collectionnes?
2: Ouais.
1: Ouais. T'sais, tu la robe, tu peux apporter, là. Ça serait cool, là.
2: 200 000, tu veux-tu en perdre un?
1: Mais là, en même temps, t'es vois pas, là. Il en manque un, là, en quelque part, là, sa robe. J'avais de la misère à les regarder. Je regardais même pas ça, moi. Ouais.
2: Mais parce qu'on le savait pas. Là, c'est l'heure qu'on le sait.
1: Là, on va regarder.
2: Ben oui, mais
1: ouais, t'as raison là-dessus. Là.
2: 7h39, côté temps et température pour aujourd'hui, mardi, Steph.
1: C'est de la pluie au cours de la journée. On parle de 5 à 10, même 15 mm par endroit. Un risque d'orage en après-midi, mais toujours hyper confortable. On parle de 25, même ressenti 30 degrés. Et ce matin, on est à 20 degrés.
2: Et tabarnouche, je viens de me réveiller, je suis en vacances. Là. Wow, que j'ai hâte! Vendredi, c'est les vacances pour nous, c'est les vacances peut-être pour vous. Merci d'avoir choisi
1: l'Outaouais. Peut-être que leurs vacances sont passées aussi, puis qu'on leur fait chenoute avec ça.
2: Oui, mais c'est un jour de nous le dire.
1: Non, mais c'est sûr.
2: 11-007, je suis en vacances la semaine passée. Faites-nous les. Vos vacances sont passées. C'est dedans, là. Là, peut-être.
1: C'est terminé. 11-007. C'est fini ou il n'y en a pas eu aussi.
2: On a entendu le fils. Voici le papa. Les bébés avec Snob chez nous. Arrête-moi.

0: 7h43 minutes chez nous à Rythme. C'est mardi aujourd'hui, le 21 juillet 2026. Merci d'avoir choisi Rythme 97.1 avec Wonder Steph et moi-même, Martin Grenier. On s'appelle le matin juste pour le fun, qui va se retirer pour 3 semaines, jour de vacances, vendredi matin. Steph, toi, c'est midi que ça va décoller tes vacances.
1: Oui.
0: C'est bien mérité. C'est bien mérité. Tu vas pouvoir te reposer. T'es dû. Puis moi aussi.
1: On est usé jusqu'à corde.
0: Ah, solide à part ça. On est vraiment usé. Chantal est en bout de ligne. Bon matin, Chantal.
1: Bon matin.
2: Bon matin.
0: Comment ça va?
2: Ça va bien, toi?
0: Ça va super bien. Chantal, es-tu du genre à faire ta valise 2 semaines avant de partir en vacances ou 2 heures avant, toi? Mm.
2: 2 semaines.
0: Oh!
2: Avec une liste
1: pour ne pas rien oublier, là. Oui, c'est ça.
2: Oui, une liste, puis je fais mes outfits à chaque jour, là.
1: Ah ouais.
0: C'est compliqué être une fille, hein?
1: Non, mais c'est parce qu'on a bien du choix, nous autres. Ben, ouais, vous autres aussi, mais tu sais, des fois, on est comme, ah, je file-tu jupe, je file-tu robe, je file-tu ça, puis là, ah, puis après ça, vous t'engendre tes souliers, puis tout. Hein, y a du stock, là.
0: Non, je sais, c'est compliqué être une fille. C'est ce que je dis.
2: Non, pas tant que ça, là.
1: Ben, t'amènes combien d'outfits, mettons, Chantal?
2: Pardon?
1: T'amènes combien d'outfits?
2: Ben, mettons, je vais partir 7 jours, mais je vais en emmener 9.
1: Oui, juste au cas, là, tu sais.
0: Combien de maillots de bain là-dedans?
2: Un pour chaque jour.
1: Combien de bedding suits?
0: Ça, c'est 7 maillots de bain, là, c'est ça?
2: Ouais.
0: Et ça, tu sais, quand je dis que c'est compliqué, une fille, là, c'en est un bel exemple. Nous autres, c'est une paire de shorts, that's it, une brosse à dents, puis ouais, on est parti.
1: Une paire de shorts, tu vas pas porter à la même affaire toute la semaine, là?
2: Ben,
1: moi, ta blonde, je te dirais, là, change-toi, là, ça fait 2 fois que tu portes tes shorts. Là.
0: 2 fois?
1: 2-3 fois. Là, t'as pas d'autres shorts dans ton garde-robe?
0: J'ai un autre paire de shorts.
1: Ben oui, mais mêlés.
0: Ils sont pareils.
2: Faut pas t'oublier, là, le sac que j'emmène dans l'avion. J'ai aussi un costume de bain, là, puis j'ai un outfit.
1: Oui,
0: ben oui, pour être sûr. Ben oui,
1: s'ils perdent les valises.
0: Oh, écoute.
2: Ben oui.
0: On a tout peur de ça. C'est-tu déjà arrivé de ton côté, Chantal, qu'on perde ta valise ou jamais?
1: C'est une bonne question, ça.
0: Ouais.
2: Comment?
0: On a-tu déjà perdu ta valise ou jamais?
2: Never say never, là.
0: Ouais, c'est pas arrivé encore.
1: Okay,
0: non,
1: ça,
0: je comprends. OK, là, je comprends. Chantal, est-ce que t'es en vacances ou tes vacances sont déjà passées?
2: Commence demain.
1: Ah! Chanceuse, ça sent
0: bien. Peux-tu te souhaiter du bon temps, du beau temps, du temps agréable, du temps le fun, point à la ligne?
2: Ben, merci beaucoup. Je préfère pas être assis à mon bureau, ça va être des vacances.
1: Hey, bonne chose. C'est clair.
0: Bonne journée, Chantal,
1: bonne
0: merci.
1: Vacances.
2: Merci à vous aussi.
0: Bye. On s'en va toujours dans le trafic, Steph?
1: On va y aller.
0: Ah ouais, donc.
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1: Ouais. OK, un instant, je vais juste me placer parce que j'étais pas prête à ça. On va aller sur la 50 ensemble, OK? Ça va bien, aucun problème de ce côté-là. Encore une fois, mal au nez, ça roule. Les ponts interprovinciaux aussi, mais seule exception, ça ralentit là sur le pont Champlain vers Ottawa. Sinon, Kitchizibi également là, vers la Reboute, c'est lent. Et c'est lent sur la 417 Est à la hauteur de Carling. 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
0: 7h47 minutes. 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
0: 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Ouais, cette chanson a été utilisée dans un film qui portait le même titre que la chanson.
1: OK.
0: La vedette principale était jouée par la chanteuse. Le film a été un échec solide au box-office.
1: Ah oui?
0: Mais la bande originale a connu un grand, grand succès. La chanson-titre a atteint la première place des palmarès au Royaume-Uni, aux États-Unis et chez nous, évidemment, au Canada. Une autre chanson tirée de cette trame sonore, Causing a Commotion, ça va peut-être vous sonner une cloche, là, a aussi connu un grand, grand succès, a atteint la deuxième place aux États-Unis.
1: Okay.
0: Notre numéro 1 du 21 juillet 1987.
1: OK, on recule.
0: On recule loin encore, Lynn. Voici Madonna chez nous. Et Who's That Girl? Arrête.

0: 1987, hey, t'étais loin d'être arrivé, toi, là.
1: Ah, oh, oh. On se pratiquait.
0: Hein?
1: Ben, mes parents, ils se pratiquaient.
0: Tu sais pas ça?
1: Ah, oh, ouais, je sais. Je sais tout. Je te l'ai dit un matin.
0: Les affaires que tu veux pas savoir dans
1: moi,
0: la vie.
1: Moi, là, j'ai été fait dans un camping ground. Ça devrait t'intéresser.
0: Ouais, puis t'es né chez un vétérinaire. Ça, c'est vrai, c'est elle qui l'a dit.
1: C'est mon père qui dit ça, bon. Mais à ne pas comprendre. Hein? Non, à ne pas croire tout ce qu'il dit.
0: Ouais, c'est ça. 7h52 minutes, Steph. Oui? Tu sais comment je suis maniaque de singes. J'adore ça.
1: Mais pour vrai, t'as raison. C'est tellement beau. Moi, oh. J'ai fait une crise à ma mère à jeune âge en me disant maman, Michael Jackson a déjà eu un singe. Moi, pourquoi je peux pas en avoir un?
0: Comment il s'appelait son singe, te rappelles-tu?
1: Je me rappelle pas, non.
0: Bubble.
1: Oui, c'est bon. Ça.
0: On l'a vu il n'y a pas tellement longtemps. Je sais pas, il est-tu mort ou ben non? Je sais qu'on l'a mis dans un comment t'appelles ça? Un refuge pour chimpanzés.
1: Oui, je sais,
0: aux
1: tu nous en as déjà parlé, ouais. De ça.
0: Non, mais je vais te parler d'autre chose.
1: Okay.
0: Mais toujours en rapport avec les singes. Moi, un singe, ça me fait triper.
1: C'est
0: j'ai
1: vrai,
0: bien
1: c'est
0: dit un singe. On a découvert au cours du week-end, et je trouve ça exceptionnel, une nouvelle espèce de singe.
1: Okay.
0: Ça se passe au Congo, en République démocratique du Congo, le RDC. Si vous avez la chance de regarder les photos, je trouve ça trippant. On n'avait jamais vu ces singes-là encore. Et là, ben évidemment, on en a vu un, on en a vu deux, on en a vu trois. On a vu une petite colonie. Donc, on vient de nommer cette espèce-là. Je me risquerai pas avec le nom, là.
1: S'il te mais, plaît.
0: Non,
1: mais là, on veut savoir c'est quoi. On sait pas de quoi tu parles.
0: Le singe, ce que je peux vous dire, c'est que le singe, il a une belle petite moseuse de face et il a le contour des lèvres vraiment hyper orange. C'est drôle d'y regarder à la face, là. Il y a une babine, les deux babines orange.
1: Okay.
0: Puis le pourtour, la face, le poil est noir, ouais. noir. La face est...
1: Es-tu gros comme?
0: Non.
1: Es-tu petit?
0: C'est pas un gros singe. C'est pas un gros singe.
1: Mais c'est quoi le nom du singe, mettons, pour les ceux et celles qui veulent googler? Non, mais parce que tu nous parles de quelque chose, tu nous donnes pas le punch, ouais. Martin.
0: Non, le punch, c'est ça, c'était les lèvres roses. Les lèvres oranges. Attends un peu, moi, essayer de te le trouver le mot.
1: Ben non, mais garde, t'as le temps, là, on s'en va en pause pareil.
0: Ouais, comment qu'il l'appelle?
1: Garde, je vais aller à la circule, pense-y, puis reviens-nous avec ça. Puis restez chez nous parce que sur le coup de 8 heures, il se passe quelque chose de peut-être bien le fun.
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1: Ouais. OK, ça va bien sur l'autoroute 50 ce matin. Ça, c'est la bonne nouvelle. Mal au nez, la 5, des allumetières aussi. Bon, là, c'est occupé sur la traverse des Chaudières vers Ottawa, sur le pont Champlain aussi, et Kitchizibi vers la rue Boot. Même scénario, Parkdale vers la 417. Une bonne file d'attente. Et la 417 Est et Ouest, en fait, ça va quand même bien, mais en direction Ouest, c'est lent à la hauteur de Nicolas et en direction Est, à la hauteur de Carling. 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
0: Je l'ai.
1: Vas-y.
0: T'es-tu prête?
1: Oui, mais je suis prête depuis... Hein? Je suis prête depuis genre une minute, moi, là.
0: OK. Le nom du singe, tu le veux, là?
1: Oui.
0: Il s'appelle Jean-Guy.
1: Non, arrête, là. Tu me gosses.
0: C'est le... Écoute, c'est pas facile à dire. Le Columbus Congonésis.
1: Ah, attends, je sais.
0: Le Columbus Congonésis.
1: Non, Congo Ensis.
0: Ennis.
1: Ensis.
0: Ensis?
1: Oui. Ah, merci, bon. Denis, via la 11007, tu m'as aidé.
0: Qu'est-ce que c'est, Denis? Comment
1: ben, il a été
0: ça,
1: plus vite que toi.
0: Ben ouais,
1: c'est
0: je ça l'avais le nom, c'est parce qu'on attendait la pub.
1: T'as dit Jean-Guy.
0: Ben oui, mais c'est un...
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0: Mardi 21 juillet, les grosses nouvelles aujourd'hui, ce qui attire l'attention, c'est Michel Cadry, se lance candidat conservateur dans Papineau. Ce sera surveillé. Bonne chance, Michel. Bien connu dans la région, il est à la tête de 4 concessions automobiles. Un gars qui gagne à être connu. Ce qui va passer, l'histoire va le dire, les élections s'en viennent. Bonne chance à lui. Ça prend des hablonesses encore, Lynn, se présenter en politique. Nouvelle menace de tarifs de Donald Trump sur le Canada. Il est pas content des feux de forêt. Il dit que c'est pas bon pour l'air des États-Unis. C'est de notre faute. On devrait faire plus de ménage dans nos forêts.
1: OK. Ben, qui vient nous aider?
0: C'est ridicule. ça se peut pas. Caroline est en bout de ligne. Bon matin, Caro.
1: Bon matin.
22: Bon matin.
0: Comment vas-tu?
22: Ça va bien, vous autres?
1: Yes, ça.
0: Caro, oui. Toi, avant de partir en vacances, es-tu plus genre à faire ta valise 2 semaines avant ou ben donc 2 heures avant?
22: Pas trop longtemps, mettons. 2 semaines, là, t'as le temps de mettre trop de stock dans ta valise.
1: Oui, c'est ça le problème.
22: Le plus tard possible.
0: Oh, OK.
1: Mais mettons plus tard possible pour toi. L'exemple, tu pars dans 1 semaine. Tu gères ça comment?
22: 2 jours avant.
1: OK. Ah. Pas si pire, 2 jours.
22: De 2 jours, 1 valise.
0: Oh, OK. Mais le grand format?
22: Moyen, je dirais.
0: OK. Oh, wow. Donc, on voyage léger.
22: Ben, très léger. Tu sais, on va dans le voyage, dépendant le voyage, bien sûr, là.
1: Oui.
22: Mais si on parle de sud, mettons, là, à part les petites soirées, les journées, on les passe en costume de bain. Fait qu'on n'a pas besoin de grand-chose.
0: T'as raison.
1: Je sais, puis moi, c'est là que j'abuse le plus, je pense. Comme les robes, les maillots. Ah ouais, puis pourtant, tu sais, je comprends pas pourquoi. Finalement, c'est comme je disais tantôt, je finis tout le temps par avoir du linge d'extra, puis ma valise ferme pas, puis je chaude dessus, puis ça va mal, là.
0: Il y a évidemment la valise du chum qui se fait remplir, ça, c'est un habituel, là.
1: Ouais.
0: Caroline, j'ai envie de te demander, est-ce que les vacances sont passées, ça s'en vient ou on est dedans?
22: Ah, ben, j'en ai eu une semaine, puis j'en ai une en fin de l'été.
0: Donc, hey, je te souhaite du beau temps, du bon temps. Un gros merci d'avoir pris le temps de nous jaser aujourd'hui. Passe une belle journée, Caro.
1: Merci, Caro.
22: Ben, merci, vous aussi.
0: Bye-bye. 8h02. Steph, côté temps et température pour aujourd'hui, mardi, qu'est-ce qu'on offre?
1: On se sent pas dans le sud parce qu'il va y avoir de la pluie pas mal tout au long de la journée. On parle de... Oui, mais ça arrête, tu sais, arrête vite. Mais côté chaleur, par exemple, 30 degrés ressentis aujourd'hui. Donc, 5 à 15 mm par endroit de pluie. Demain, ça se poursuit, c'est encore de la pluie. Et là, attention, ça descend. Là. 21 degrés, 40% de probabilité d'averse. Et finalement, jeudi, le retour du soleil.
0: Je veux vous inviter à aller faire un tour sur notre page Facebook ou encore Instagram, rythme97.1. Vous allez voir une vidéo qu'on a postée un petit peu plus tôt ce matin. Vidéo que Steph a réalisée qui est écœurante. Sérieusement, les images.
1: J'ai pas fait grand-chose, Martin. On a filmé, on a fait ça, puis c'est terminé. Là. Puis moi, ce qui me fait rire, c'est parce qu'on prend la peine de regarder vos commentaires, tu sais. Puis le monde qui nous dit qu'on est drôle, je trouve ça drôle, parce qu'on est juste comme nous. Genre, on fait rien de drôle.
0: T'es gaffeuse.
1: Oui, mais ça, c'est moi,
0: Steph,
1: nature.
0: Mets ta main ici, comme ça. Non, l'autre bord.
1: Aïe, aïe. Tiens. Pourquoi tu me frappes?
0: Je te donne un compliment, tabarnouche. Non, on n'a rien fait. Non, non, tu le mérites. Toutes les vidéos qu'on met, écoute, on est en valeur.
1: Merci.
0: T'es bonne, les images sont belles. Écoute, la caméra qu'elle a pour faire ça, c'est écoute, une affaire de 70 livres qu'elle a sur l'épaule. Vous la voyez pas, là, mais elle travaille tellement fort. C'est incroyable. C'est honnêtement incroyable. Okay. T'es une machine.
1: Merci.
0: Allez jeter un œil là-dessus. Il y a déjà plein de monde qui l'ont vu. C'est les Sushi Pop de chez Sushi Taxi. 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Vous allez triper. 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Moi, je m'en vais chercher ça pour le souper, c'est sûr. Sushi végétarien pour ma blonde.
1: C'est drôle parce que hier, justement, j'étais allée, puis j'étais drette à la caisse, puis j'ai croisé Sabrina Campion,
0: oui.
1: Celle qui était venue pour le traiteur.
0: Oui.
1: Et donc, elle me dit, ah, c'est quoi ça? Je suis comme, c'est des Sushi Pop. Puis là, je suis comme, le crabe, il est vraiment bon, mais les Bali, là, c'est mes préférés.
0: Oh. Ah non, c'est honnêtement. 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
1: 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Ben ouais donc.
0: T'as un peu, là. Ça a l'air qu'on va ouvrir un autre succursale.
1: Oui, un Buckingham.
0: Oh! Puis, je me trompe-tu, Steph ou Sushi Taxi, ils sont avec nous autres dans une grosse promotion?
1: Oui, une grosse promotion.
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0: 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Vous allez pouvoir vous inscrire pour aller voir les Backstreet Boys.
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1: 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Ça.
0: 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Sérieux, attendez pas. Non, non, non. Là. Il est 8h09 minutes. C'est une maudite belle promotion, ça. C'est vraiment pété comme promotion. Vraiment, vraiment pété. Non?
1: Tu parles de quoi, là?
0: Ben, les Backstreet Boys.
1: Ah, oh, ben oui, excuse-moi, je pensais pas.
0: Hein?
1: Excuse-moi, j'étais plus là.
0: T'étais où?
1: T'es
0: en vacances, hein?
1: Je regardais le formulaire, c'est ce qui s'arrête pas de rentrer.
0: C'est vrai?
1: J'angoisse à toutes les fois.
0: T'angoisses?
1: Ben, c'est parce que je me dis, mon Dieu, OK, ça rentre pour vrai, le monde écoute.
0: Ben voyons donc.
1: Non, mais c'est de la bonne angoisse.
0: OK,
1: ouais, c'est positif. Là.
0: Ah, ben, comment ça t'en que tu le dises?
1: Je paniqué, là, quand même. Ben, je fais juste dire, c'est le fun.
0: Angoissé, paniqué. Pour moi, c'est pas mal la même affaire, moi, te le dire.
1: C'est positif.
0: 8h10 minutes. Ben, je suis content de savoir. 8h10 minutes. Gros merci d'être chez nous. Dans un petit moment, Steph, je vais te parler de Djimoti.
1: Hey, c'est qui ça?
0: C'est.
1: Oh, attends un peu. Ouais. 11007, c'est pas Vegas qu'il faut texter, c'est Vegas.
0: A-S.
1: Oui, c'est ça exactement.
0: Okay? V-E-G-A-S. Juste vous dire.
1: OK, ouais. Parfait, c'est fait. Go, vas-y.
0: Djimoti.
1: C'est qui ça?
0: M'a te faire découvrir ce... Je sais pas comment... C'est pas un homme, c'est pas une femme, c'est une bête.
1: OK.
0: C'est une bête.
1: Un singe?
0: Non.
1: OK.
0: Mais quand tu vas le voir, puis je sais pas la réaction que tu vas avoir, le premier coup d'œil, que quand je l'ai vu pour la première fois, je dis « Oh! » Tu sais, un saut, là.
1: OK.
0: Puis après ça, c'est « Oh! » Puis après, c'est « Ah oh, ben, OK. »
1: OK, mais là, tu vas nous le dire quand, ça? Je veux savoir. Oh, après Alex?
0: Peut-être après Alex Nevsky, dépendant si t'es fine ou pas. Si tu fais de l'anxiété, je n'en parlerai pas.
1: J'ai fini.
0: OK. Moi, c'est Alex Nevsky chez nous pour commencer.

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1: Ah! OK, ça va bien sur la 50. C'est pas une surprise ce matin, là, ça, c'est la bonne nouvelle.
2: C'est les vacances.
1: C'est, ouais, mais à Ottawa, c'est pas le même scénario, on va te le dire. Même les ponts interprovinciaux,
2: ah ouais.
1: Ça s'est amélioré sur le pont Champlain, puis la traverse des Chaudières, c'est lourd. Kitchisibi, toujours lent aussi. 417 Est, entre Greenbank, même, bon, Woodruff, là, jusqu'à Carling. Et en direction ouest, ça ralentit entre la promenade de l'aviation et Nicolas. 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
2: C'est fini! 8h15, on peut plus s'inscrire, là. C'est ça, hein?
1: Ouais, mais c'est pas toi qui joues à ça, c'est le...
2: OK, non, je pensais que 8h15, ça arrêtait automatique.
1: Ouais.
2: OK.
1: Le système, il arrête.
2: Ça donne quoi, météo?
1: Tu peux t'inscrire, mais ça sert à rien.
2: Non, ouais, c'est ça.
1: En bonne chance pour la prochaine fois.
2: Ben voilà. Non. Météo pour aujourd'hui?
1: C'est de la pluie. De la pluie avec un risque d'orage en après-midi.
2: Bon.
1: 25 ressenti 30. Ce matin, on est quand même très bien avec 20 degrés, alternance soleil-nuage. Mais vous allez voir que ça va s'ennuager au cours de la journée. Demain, c'est de la pluie également et finalement, jeudi, du soleil.
2: Ah.
1: Qu'est-ce qui se passe avec le
2: Jimoti.
1: Le... Ouais, Jimoti.
2: C'est son nom, c'est le nom qu'on lui a donné. Il y a un petit couple de Seattle qui s'en vont pour faire une ride de machine. T'sais, on s'en va faire un petit tour d'auto.
1: Ouais.
2: C'est dimanche après-midi, il fait beau. Bon, pis c'est un couple qui... tu vois qu'ils ont plus de vie, là, tu sais, ils sont... Ouais, ils se promenaient en auto, on va aller voir les maisons.
1: C'est ça leur activité.
2: Ouais, ouais,
1: mais
2: ouais.
1: C'est pas qu'ils ont plus de vie, c'est juste qu'ils ont fait tellement de choses dans leur vie que ça leur fait du bien.
2: Ça fait trop longtemps qu'ils sont ensemble, peut-être. Je sais pas, l'histoire ne le dit pas. Bref, le gars s'assoit côté conducteur, ferme la portière, boucle sa ceinture de sécurité, sa blonde arrive, ouvre la portière, s'assoit dans l'auto. Puis là, maintenant, elle dit, voyons, Colin, t'entends-tu gratter en dessous du char? Elle dit, gratter en dessous du char? Ouais, elle dit, il y a quelque chose qui gratte en dessous de l'auto.
1: Okay.
2: Fait que les deux rouvrent les portières, on sort, et ce qu'on voit en dessous de la voiture, là, on dit, Colin, il y a un chat.
1: Hein?
2: Il y a un chat en dessous de l'auto. Pas. Ah, OK, on partira pas. Fait que le gars, il donne un petit coup de klaxon. Pop, pop.
1: Marche pas. Parce qu'il veut le voir, mais au pire, sort de l'auto, puis il va voir le chat, puis fait...
2: Ouais, non, il voulait pas parce que le chat était comme gros un peu.
1: OK. Fait que un là, gros matou.
2: Pop, pop. Encore, oh. Ça sort pas. Au troisième, pop, pop, ça sort. Et la madame a pris son téléphone cellulaire, puis elle l'a filmé. Elle l'a appelé Jimoti. Je vous invite à aller voir. Quand tu vois les images, tu fais... Oh!
1: C'est pas un chat?
2: Non.
1: C'est quoi?
2: C'est un raton laveur. Mais un raton laveur qui est venu au monde avec des malformations congénitales.
1: OK.
2: OK, mais vraiment, vraiment, beaucoup, beaucoup de malformations congénitales.
1: Comme il y a des longues pattes, il est comment?
2: Il ressemble au bossu de Notre-Dame. Sérieusement, là, il ressemble vraiment au bossu de Notre-Dame. Tu fais « Oh! Oh! Oh! » Il est beau!
1: Il est cute. Il
2: n'y a pas de queue.
1: Il est différent.
2: Il n'y a pas de queue. Il y a le dos rond. Et il y a beaucoup, beaucoup de malformations congénitales.
1: Comme il y a des longues pattes, il est comment?
2: Il ressemble au bossu de Notre-Dame. Sérieusement, là, il ressemble vraiment au bossu de Notre-Dame. Tu fais « Oh! Oh! Oh! » Il est beau.

0: laveurs. Ça, tout le monde le sait, puis il y a quelques cas qui sont répertoriés à chaque année de la part des ratons laveurs. Mais bref, tout ça pour dire que quand vous allez voir les images, tu fais, ben voyons donc! Puis il est cute, finalement. Il est vraiment cute. Djimoti.
1: Ben, tant mieux. Salutations à Djimoti ce matin.
0: Je trouve ça drôle. tu l'as vu?
1: Ben, il est cute, là. Je le vois, là.
0: Spécial, hein?
1: Oui, un petit peu. Petit cute.
0: Ouais. Parlant de cute.
1: Il y en a peut-être deux autres de même.
0: Je sais pas. J'ai jamais vu de Djimoti.
1: Parlant de cute, ouais, tu vas me parler de Shakira. Hey, à 8h30, je vous parle de quelque chose par rapport justement au Super Bowl. Oui, il y a une colline que j'arrête pas de dire ça. C'est pas Super Bowl, la gang, là. Désolé, là, écoutez-moi pas.
0: C'est quoi?
1: La Coupe du Monde de soccer. Juste vous dire.
0: C'est
1: que
0: quoi l'association de
1: FIFA?
0: Bravo.
1: Ça n'a pas bien été, je pense, pour le spectacle en soi. La critique n'est pas bonne. Puis je vous en reparle sur le coup de 8h30 dans la Wonder News.
0: Voici Die Die chez nous. Arrive.

0: J'ai eu droit à la chorégraphie au grand complet.
1: Elle était incroyable. J'adore cette chanson-là. Depuis qu'elle est sortie, je pense que je m'en remets pas.
0: Qu'est-ce qui est incroyable, la chorégraphie ou la toune?
1: Tout. Ah. Genre, tout me fait capoter.
0: C'est réglé. C'est réglé. Hey, je sais que ça sera pas Jojo, là, ça sera pas drôle, mais pour 500 écarts. Il y a un gars qui s'appelle Mathieu Binette. C'est un gars du Québec, un gars de chez nous, de Blainville, si je me trompe pas, je peux me tromper, là, mais tu sais, puis on a tout fait ça avec les enfants, puis les enfants le font, puis on rit des fois, puis bon, c'est vraiment, mais vraiment pas une bonne idée. J'ai quelqu'un de mon village d'où je viens en Estrie qui a subi cet accident-là, puis elle aujourd'hui est en fauteuil roulant à cause de ça.
1: Okay.
0: Vraiment à ne pas faire. Mathieu Binet, c'est un père d'enfants et veut impressionner ses enfants. Tu sais, le dimanche après-midi, on joue dans la piscine, fait beau, tout le monde s'amuse, tout le monde a du fun, puis papa veut impressionner les enfants. Hey, les jeunes, papa va vous faire un backflip.

0: dans
1: ça
0: une,
1: pas bien été.
0: D'une piscine hors terre. Il a fait son backflip, sauf qu'il a oublié de mettre ses mains d'abord. C'est la tête qui est allée à côté dans le fond. Il a entendu un gros crack. Sort de l'eau. Mal, comme ça se peut pas. Mais là, chanceux le bonhomme, là. Vraiment chanceux. Va se coucher, il a mal à la tête, il a mal partout, mal au cou surtout. Le lendemain matin, il se réveille, il a pas dormi de la nuit en fait, mais il se réveille, il est seul à la maison, sa femme est partie travailler, les enfants sont partis à l'école. Il réalise que là, ça va pas bien, ça va vraiment pas bien. Il a mal partout, vraiment mal partout. Le gars s'est cassé le cou. Vraiment cassé le cou. Il y a...
1: Mais ça, c'est souvent, on appelle ça des freaky accidents, dans le sens que, tu sais, c'était pas... C'est ça, c'est... Puis c'est juste pour avoir du plaisir, là. Il y avait pas de danger à ce moment-là dans notre tête, puis bam, ça arrive.
0: À quelques millimètres, à quelques centimètres près de devenir tétraplégique. Il était chanceux dans sa bad luck en Caroline, et il invite les gens... Évidemment, et on le dit, là, c'est écrit sur tous les rebords de piscine, ne plongez pas dans la piscine, ne plongez pas dans la piscine.
1: Ça me fait penser à autre chose, tu sais. Mettons, exemple, justement, un papa qui lance les enfants, mais là, des fois, ça peut arriver que l'enfant, l'autre enfant est dans l'eau. Ça, là, mon cœur m'arrête tout le temps, là, genre, faut faire attention, là, ça n'a juste pas de bon sens. Puis ça va vite un accident, on le sait, là.
0: C'est ça,
1: à toutes les années, à tous les étés, puis finalement, ça recommence.
0: Piscine creusée, à sauter tête première dans le quatre pieds, paf. Fauteuil roulant pour le restant de ses jours.
1: Oh mon Dieu.
0: C'est quelque chose, là.
1: Mouillez-vous pas les cheveux. Ayez peur de mes ça.
0: Plongez pas d'une piscine hors terre. Si vous plongez, assurez-vous que le fond est assez creux, là, qu'il y a un 7-8 pieds d'eau avant de plonger, évidemment. Parce qu'un 4-5 pieds, là, la tête arrive vite dans le fond encore, là, de m'a-t-elle dire. Il est 8h24 minutes. On est à 97 secondes seulement de la circulation.
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5: Ce matin, quand même assez tranquille sur la 50. Toujours même scénario sur la 5. Des allumetières, bon roulement. Ça va mieux en mieux aussi là sur le pont Champlain. Sinon, la traverse des Chaudières, un peu plus lent. 417 Est également, à la hauteur de Woodruff et Carling. Et en direction ouest, bon, ça ralentit toujours. Tout près de la promenade de l'Aviation jusqu'à Nicolas. 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
1: Bonjour Amélie Lapierre.
2: Bonjour.
1: Comment ça va?
2: Ça va très bien, vous?
1: Ça va super
3: Allô,
1: bien.
3: Allô Amé, moi aussi je suis là, bon matin.
2: Hey, salut la gang.
1: Amé?
2: Oui?
1: Question pour toi.
2: Vas-y.
1: Toi, avant de partir en vacances, là, t'es-tu prête 2 semaines avant ou 2 heures avant?
2: Oh, 30 minutes.
3: Oh, mon Dieu, dernière minute.
2: Oui, dernière minute, mais je suis efficace.
1: Merci d'avoir répondu à notre question. Tu passes une belle journée?
2: Oui, okay. Oui, absolument, il fait super beau.
3: Ah ben, bonne journée.
2: Oh! Merci, vous aussi.
1: Ah, ça prendait quelque chose, je pense. Hein? Amélie?
2: Oui?
1: Est-ce que tu t'es inscrit par hasard pour aller voir les Backstreet Boys à Vegas?
2: Ah. Absolument.
1: Quel âge as-tu, Amélie?
2: J'ai 45 ans.
1: Ça, c'est, écoute, une maman qui a trippé ses Backstreet Boys?
2: Exactement.
1: Ah, voilà.
2: Une maman qui a trippé puis qui fait tripper ses enfants aussi.
1: OK. Lequel de tes enfants était avec toi quand tu allais voir les shows des Backstreet Boys?
2: De mes enfants?
1: Ouais.
2: Il y a ben aucun. Oh. Quand j'allais voir, moi, non.
1: Seul.
2: Moi, j'allais quand j'étais plus jeune, là.
1: Seul, ouais. OK. Pas d'enfants, là,
3: non,
1: tout seul.
3: Mais
1: okay.
3: Non.
2: Là, en ce moment, mes enfants, je leur montre la musique. Mais moi, quand j'étais plus jeune, quand okay. j'étais voir les Backstreet Boys, c'était avec ma mère.
3: OK.
1: Voilà.
2: J'amenais ma mère, exact.
3: Amé?
2: Oui.
3: T'es officiellement finaliste pour aller voir les Backstreet Boys à Las Vegas.
2: Merci beaucoup, la gang.
1: On a su le passeport?
2: Ben oui, on a le passeport, tout est beau.
1: Les valises à la dernière minute, là, t'as peu, là.
2: Dans le corridor, il y a
3: ça.
1: J'aime ça. J'aime ça. Je te souhaite la meilleure des chances. Bravo à toi. Tirage lève, c'est quelle date?
3: Ah, ça se fait le 30 et c'est pour le 22 août. Donc, Amé, ça pourrait venir pas mal plus vite que tu le penses.
2: C'est excitant et merci tellement tout le monde.
1: Passe une belle journée.
2: Ben merci, vous aussi.
1: Amélie Lapierre, une autre finaliste pour aller voir les Backstreet Boys à Vegas. 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
3: 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Marc, t'as été bon, pareil, dans la vidéo. Je suis fière de toi.
1: J'en ai pas échappé, moi.
3: Non, mais t'étais proche, par exemple. Grâce à la fin, on l'a filmé.
1: Ah, la bouchée que j'ai pris?
3: Ah, une petite bouchée de trop, moi, je trouvais.
1: Ben, c'est le sushi au grand complet qui y passe.
3: Hey.
1: 8h32 minutes, c'est avec un grand... on parle-tu? Attends un peu, on va faire un petit tour de table.
3: Oui, on va faire un tour de table, puis je veux juste te teaser, parce que moi, j'ai tombé sur quelque chose, un spotted que j'ai envie de te parler dans les prochaines.
1: Oh. Ah, le...
3: Non, oui. Tchut, dis pas rien, mais genre, je vais t'en parler tantôt. OK?
1: Ouais.
3: OK.
1: As-tu remarqué ses mollets, c'est la même affaire que moi?
3: Non, c'était loin d'être dans ma tête, moi, t'as dit. Mais par contre, les pipes, ça, par exemple, les bras.
1: Ça me ressemble pas partout.
3: Oui.
1: Les Blue Jays affrontaient les Rays de Tampa Bay hier. Tampa a donné une leçon de baseball à Toronto. Victoire de 7-1 des Rays de Tampa Bay. Vendredi 31 juillet prochain, les Alouettes de Montréal seront ici pour rencontrer nos Red Blacks d'Ottawa. Ce sera à surveiller. C'est les grosses nouvelles dans le monde du sport. Dans l'actualité, Michel Cadry, candidat conservateur dans Papineau, il se lance. Lui qui est à la tête de 4 concessions automobiles dans le coin ici. C'est une grosse nouvelle, sérieusement. On peut juste lui souhaiter bonne chance. C'est pas évident de faire de la politique en 2026. Faut avoir des hablonesses, je le dis depuis ce matin.
3: J'aime bien mieux être animatrice, moi.
1: Dans mon cas, oui, pour moi aussi. Nouvelle menace de tarifs de la part de Donald Trump sur le Canada. Là, les bâtons de hockey, l'alcool, les meubles, à peu près tout y passe. Il est fâché parce que, selon lui, on n'a pas fait le ménage de nos forêts.
3: OK. Bon, ben parfait. Désolé pour lui. Là. On peut pas combler tout le monde. C'est vrai, faut qu'on se dise ça à un moment donné.
1: C'est quoi? Celui qui répond le mieux, je pense, c'est Doug Ford, le président, le premier ministre d'Ontario. Il dit, je t'en ai des conneries de Trump. Okay. Ça a plus de bon sens.
3: C'est là qu'il réalise.
1: Il n'y a pas tard. 8h34, on parle showbiz.
3: Oui. Ça va être rapide. Semblerait et que ça fait pas vraiment, ça passe pas le temps, le test, la musique, le spectacle pour la Coupe de soccer du monde, là.
1: La Coupe de soccer du monde de la FIFA, du président de l'Uruguay.
3: Ça commence, tu me parles de président.
1: Ah, c'est de ma faute. Ah, c'est trompe, mais c'est de ma faute, c'est sûr.
3: Non, mais
1: c'est
3: encore dans ma tête avec Trump, là.
1: Bon.
3: Mais bref, tout ça pour te dire que la critique n'est pas tant top pour le spectacle. Semblerait qu'on dit que ça pourrait ne pas revenir.
1: Ben, c'était...
3: Un spectacle plate, selon plusieurs, pour d'ailleurs Justin Bieber, qui semblait s'ennuyer sur scène avec sa guitare.
1: Okay.
3: Moi, c'est son style. Genre, peux-tu les laisser s'épanouir comme qu'ils veulent? En même temps, Justin Bieber, il peut rien approuver. Il fait sa musique, puis on le sait c'est qui. Après ça, ben, on a eu la chance de voir des artistes incroyable. Tu sais, Madonna, c'est genre... c'est la queen.
1: Shakira, c'était cœur, hein?
3: Pourquoi on chiale? En fait, on a eu un bon spectacle pour 11 minutes, je trouve.
1: C'est que, à la Coupe du Monde, je pense que c'était une grande, grande première de faire un spectacle de mi-temps, un peu comme le Super Bowl. Puis je sais pas, il y a des commentateurs qui disent que ça n'a pas sa place, que c'était ridicule, que Justin Bieber s'ennuyait. Moi, je pense que les Nord-Américains, en général, ont aimé le spectacle, à moins que je me trompe. Là.
3: Moi, j'ai adoré le spectacle au point que je regarde encore. À matin, je regardais la vidéo encore au complet. Du spectacle.
1: Au complet?
3: Je l'ai regardé au complet. Je le trouve vraiment bon. Mais j'ai comme un petit plus pour Shakira. Tu sais, mais c'est parce que elle, ça bougeait le plus, là. C'était bon, là, avec les enfants. Puis tout, les enfants, ils avaient l'air de vivre leur vie, là, à 100%.
1: Ce qui bougeait, moi, m'a-t-à le dire, je l'ai regardé en colline.
3: Moi aussi.
1: Ben ouais, non, c'est
3: regarde-toi pas, là. Non, on regardait tout ça, là.
1: C'est magnifique, ben, ça se peut pas. Ouais. OK, non, mais.
3: C'est ça. Fait que j'ai bien hâte de voir l'année prochaine ou l'année d'après, peu importe, là, quand est-ce que ça va se dérouler. Mais moi, je pense que c'est assurément impossible qu'on enlève ça, là. Un spectacle de non, ça marche pas. Imagine, Super Bowl, il y a pas d'artistes qui chantent.
1: Non, mais ouais, mais c'est pas la même affaire, Steph, là.
3: Ben, Martin,
1: c'est la Coupe du Monde, ouais, mais ils sont pas habitués à ça. Je sais pas.
3: Mais ils ont trouvé que c'était long puis ça coupait la vibe un peu. Bon, je sais pas.
1: En tout cas, match de soccer, là, moi, t'as le dit, c'est long en bâtisse. Ça a peut-être donné un petit go-head aux joueurs, je sais pas.
3: Quelque chose qui coupe un peu la vibe, c'est la pluie, mais la bonne nouvelle, c'est qu'on va en avoir pendant 2 jours et le retour du soleil se fait jeudi.
1: C'est-tu quoi? On parle jeudi, justement, qu'on pourrait avoir un ciel voilé en raison des incendies de forêt. On en compte à peu près 900 au pays en ce moment. Il y en a énormément du côté de l'Ontario. Il y en a énormément du côté du Québec. Donc, jeudi, selon Environnement Canada, on devrait avoir un nuage de fumée. Est-ce qu'il va se dissiper avant jeudi? On se croise les doigts, évidemment. Puis s'il y a de la pluie en masse, ça va peut-être atténuer les incendies de forêt. Je ne dis pas que ça va les éteindre, mais les atténuer, ça serait bien. Mm. OK, 8:37. On a fait la météo, on a parlé de showbiz, on a fait des actualités, on a parlé de sport, on a tout fait ce qu'on avait à faire.
3: Finaliste pour Backstreet Boys.
1: Amélie Lapierre, qui est notre finaliste aujourd'hui pour aller voir les Backstreet Boys à Vegas.
3: Bravo, Amélie.
1: Bravo à toi. Là, c'est l'heure de la musique.
3: Mm-hmm.
1: C'est Camaro chez nous.

0: Non.
1: Ça part?
0: Ça part de même, OK.
1: 8h40.
0: On s'en va faire un tour au Québec.
1: Je ne sais pas où, on est chez nous.
0: Au Québec, mais il est en quelque part, ce beau monsieur-là. OK, ça fait réagir sur Spotted Service de... OK,
1: service
0: sur Facebook.
1: De merde, ouais.
0: Quelqu'un qui a publié une photo d'un éboueur sexy, en torse nu, en train de faire son travail, en train de ramasser les poubelles sur le bord du chemin, tu sais, comme tout le monde qui travaille là-dedans. L'affaire, c'est que il s'est fait photographier parce qu'il est comme en petite short serrée, ben cute, musclé, la petite casquette par en arrière, mesdames. On le sait qu'on aime ça, on trouve que ça a l'air un peu bad boy. Et là, il y a quelqu'un qui a écrit, c'est-tu possible de mettre un chandail? C'est quoi ton but? Dans le fond, c'est-tu de voler nos femmes?
1: Oh, sacrifice.
0: Hyper jaloux, là.
1: Wow!
0: OK, à quel point on s'en sac-tu, là? C'est un gars en torse, là. Genre, OK, parfait, bravo, il est beau, puis on passe un autre appel.
1: Puis le bonhomme qui a écrit le commentaire doit peser à peu près 350 livres, pas de dents dans la bouche, devant son écran.
0: Ben non, mais même tu à comprends? Ça, peut-être qu'il est hyper beau, là.
1: On s'en fout.
0: Ça n'a pas rapport.
1: Quel commentaire, niaiseux.
0: Exactement, mais il y a plein de commentaires en suite sous la commentaire.
1: Ah, ouais, donc, ça, c'est des mesdames. Qu'est-ce qu'ils ont écrit?
0: Magic Mike is back in town. J'y saute dessus,
1: bon.
0: Même dans les poubelles.
1: Ah ouais,
0: pas de chandail, c'est bien correct. Là, s'il vient devant ma fenêtre, sinon, c'est non. Ça passe pas le test, c'est ailleurs. Mais devant ma fenêtre, ça passe.
1: Wow.
0: Pour aujourd'hui, j'ai aucun problème à être une vidange. On aimerait remercier ce bel homme pour son service. Donc, il y a beaucoup de transparence ici ce matin. J'invite les éboueurs à Gaston The Joke. C'est vraiment une blague. Non, mais pour vrai, moi, je trouve ça hyper drôle. Tu sais, mais en même temps, il y a quelque chose qui me dérange. Je trouve ça, ça me gosse, mettons, des gars qui vont jogger torse nu. Je suis comme, ouais, on s'en fout, là. Tu peux te mettre une petite camisole, fais comme tout le monde. Mais en même temps, lui, il a peut-être chaud, là. C'était peut-être un canicule. On le dit pas, là, dans l'histoire. Il a peut-être vraiment chaud. Puis on s'entend pour dire que ça change quoi, tu sais. Mais ça fait jaser.
1: Ouais, mais tu sais, ouais. Tu sais, c'est comme les nouveaux leggings là, qui rentrent dans le crack de fesses solide. Là.
0: Ben oui, j'en ai, moi.
1: Bon, mais...
0: Non, mais ça fait la forme.
1: Mais non, je le sais, Steph, je le sais. Mais ça on s'entend que c'est beau en tabarnouche.
0: Mais le but, c'est juste que tu te sentes confortable.
1: OK. 8h43 minutes.
0: Ça limite aussi, là, on dirait que ça fait comme genre, OK, j'ai vraiment une belle fesse, là. Tu sais, pas rien dessus qui te gosse, mais au final, moi, j'ai rien contre ça.
1: Ah oui, hey, parlant de belles fesses,
0: ouais.
1: Jusqu'au 26 juillet, c'est le Festival Country de Saint-André-Avelin, si ça vous tente d'aller faire un tour. Mais il y a sûrement du monde avec des belles fesses là-dedans.
0: Il y a le Festival
1: là.
0: Parasol aussi.
1: Oui!
0: Qui a ça.
1: Oui! Voir les fesses, ben
0: jeudi,
1: oui.
0: Jeudi, puis des fois, ben ça, c'est propice à voir, mais...
1: Sais-tu quoi? J'écoutais une vieille entrevue que Jean Leloup a donnée à Patrice Lécuyer.
0: Okay.
1: Du temps que Patrice Lécuyer faisait un show de télé le soir, un late night là, chez nous au Québec. Et Jean Leloup a parlé pendant 10 minutes des Félix. Il disait que le Félix qu'on voit aujourd'hui, le trophée, là, il est fesses bombées.
0: Okay.
1: Et c'est le plus beau trophée qui existe à cause de ça. Il en a parlé pendant 10 minutes. Et là, Patrice Lécuyer a eu la brillante idée d'amener ses trophées et de lui présenter. Il dit, ça, c'est le Gémeaux, ça te fait penser à quoi? Il dit, un profil parfait. Il dit, celui-là, ça, c'est un Metro Star. Il dit, c'est un ange qui vole, je sais pas. Mais écoute, une vieille entrevue. Puis à cette époque-là, il était encore mêlé. William Cloutier, chez nous. Arrête,
0: man. On va mettre des

0: 8h47 minutes. J'aime ça faire ce mot-là.
1: Yeah. Oui, je sais. Puis tu fais tout le temps la finale d'une tune. T'as-tu remarqué?
0: Oui, c'est une vieille habitude.
1: Oui.
0: 33 ans de radio, c'est ça que ça fait.
1: OK, on va changer ses habitudes.
0: Et Colin, travaille fort. 8h47 minutes chez nous, arrête. Un gros merci d'être là ce matin. Vous avez été voir la vidéo qu'on a lancée à 6h ce matin. C'est drôle, pas à peu près. Maudit Colin que t'es gaffeuse.
1: Mais est-ce que ça changera pas demain?
0: Non, ça je le sais. Mélissa est en bout de ligne. Bonjour Mélissa.
1: Bon matin.
2: Oui, allô.
0: Comment vas-tu?
2: Ça va bien, vous autres?
0: Ça va yes. Super bien, ça va super bien. Mélissa, t'es dans quel coin, toi?
2: Moi, c'est à Thetford.
0: Oh!
1: T'es pas à porte.
0: Oh! Oh! Oh!
2: Non, hein?
0: Thetford Mines, qui s'appelle maintenant juste Thetford, j'imagine, il n'y a plus de mine?
2: Je pense qu'on peut encore dire Mines, mais officiellement, les deux marchent, là.
1: Ouais. OK, OK.
0: Sais-tu d'où je viens, moi?
2: Asbestos. Je sais pas, non.
0: Asbestos.
2: Ah, ben là, c'est pas trop loin, on a...
0: C'est vrai.
2: On a le même genre de vie.
0: Ouais, ben, on a eu le même genre de vie parce que moi, je suis parti de là, ça fait longtemps, mais écoute, c'est ville d'amiante. Thetford Mines en est une. Asbestos en était une. Ouais. Les mines, malheureusement, au Québec, ça n'existe plus. L'amiante, elle n'existe plus. Ça a été, c'est fini. C'est fini, fini, fini.
2: Ah, non, c'est fini.
0: Ouais, Mélissa, j'ai envie de savoir, toi, avant de partir en vacances, es-tu en vacances en ce moment ou tu t'en vas en vacances ou tu y étais en vacances?
2: J'étais en vacances au début juillet.
0: OK.
1: Ça fait que c'est terminé pour toi?
2: Pour l'instant, oui, je vais peut-être reprendre un peu là, fin août. Là, j'aime bien ça, oui. Rendu là.
0: Oh, on a le choix. Ça, c'est le fun en colline, par exemple. T'es-tu boss de ton entreprise ou badon?
2: Non, pas du tout. C'est juste que j'en ai repris un peu plus tard en août, fait que c'est pas tout de suite.
0: OK. Puis les vacances se sont bien passées?
2: Oui, ça a super bien été.
0: T'es-tu resté à Thetford ou tu t'es promené un peu?
2: Non, on est allé au Nouveau-Brunswick.
0: Oh, wow, OK,
1: c'est
0: beau coin.
1: C'est beau, ouais, je veux y aller.
2: Oui,
1: moi.
2: C'est vraiment bien.
0: Shediac, il y a des. Nouveau-Brunswick puis l'île du Prince-Édouard, c'est beau. Colin, que c'est beau.
2: Oui, non, c'est vraiment un beau coin, je le recommande.
0: As-tu mangé du homard?
1: Moi, je t'ai proposé avec.
2: Maison.
1: Avec du beurre à la haie. Hey, toi, es-tu dernière minute quand tu fais tes valises ou, bedon, deux semaines, deux mois, deux minutes?
2: Non, c'est quand même prévoyante, là. Je pense que j'ai tout le temps peur d'oublier quelque chose. Sauf que le problème, c'est que j'ai tellement peur d'oublier quelque chose que je les recheck la journée même avant de partir.
0: OK. Donc, 170 fois, regardez, ouvrir, fermer ma valise.
2: Ah ouais. Puis même quand je suis rendue dans le char, je me demande si j'ai pas encore oublié de quoi.
0: Puis t'es-tu style de fille, tu sais, l'avant-veille? Ah, cette kit-là, je suis pas sûre, elle m'a le changé pour lui.
2: Oui. Ah, voilà. Je prépare mes kits deux semaines avant. Puis après, avant de partir, je me dis, pourquoi j'ai mis ça dans ma valise? C'est donc bellette.
1: Tu me le donneras. Moi, j'aime ça.
0: Moi, depuis 6 heures le matin, puis je sais pas, Mélissa, si tu vas être d'accord avec moi, mais depuis 6 heures ce matin, je dis, tabarnouche que c'est compliqué d'être une femme.
2: Je suis 100% d'accord.
0: Ah, voilà!
1: Oui, mais vous autres aussi, vous devez avoir des choses, genre que vous posez la question, j'apporte ça, j'apporte pas ça. C'est sûr, il y a quelque chose, là. Il y a pas juste nous autres dans l'équation, là. Vous autres aussi, c'est quoi votre plus gros challenge quand vous faites une valise?
0: J'ai-tu ma carte de crédit, puis j'ai-tu mon passeport? À part ça, moi, te le dire, là.
1: OK, ben je sais pas, je me dis... C'est
0: ils
1: vrai
0: se vendent
1: que...
0: des brosses à dents là-bas si jamais j'oublie la mienne.
1: Moi, ma mère, elle fait une liste à mon père. Là. T'as-tu oublié ça? T'as-tu ça? Comme...
0: Puis, tu sais, honnêtement, là, puis ma blonde est pareille. Là. Ma blonde fait ça aussi.
1: C'est sûr, là.
0: Pas l'avoir, je serais dans la chenoute.
1: Mais c'est pour ça qu'on est là.
0: Ouais, non, c'est
1: entre
0: ça.
1: Autres.
0: Ouais.
2: Exactement, oui.
0: Mélissa,
1: merci,
0: je peux te souhaiter une belle journée. Amuse-toi bien. Salut aux gens de Thetford de notre part.
2: Merci à vous autres aussi. Il fait full beau. En tout cas, nous, là, c'est pas vous, là.
1: Ouais, ben, nous, il y a du soleil, mais ça s'en va dans l'après-midi.
0: Il annonce 40-45 degrés aujourd'hui. Si ça tente de déménager chez nous, amène-toi, on a de la place.
1: Non, c'est pas vrai. Il annonce 30.
2: C'est bon.
1: OK. Salut, Mel.
0: Merci, Mel. Bye-bye.
2: Bye-bye.
0: 8h50, 9h-10. C'est mardi aujourd'hui, le 21 juillet. Qu'est-ce qu'il y a?
1: Fais juste te dire que tout va bien.
0: Okay.
1: On est dans notre temps.
0: Mais je sais que tout va bien, Steph.
1: Parfait.
0: Je le sais. Qu'est-ce que je veux dire? Là, tu m'as coupé. Ah, maudit, j'avais une idée à l'arrière de la tête.
1: Oh, encore, Lynn, Martin, arrête de tout le temps me blâmer, là.
0: Oh, gars, qui parle?
1: Sérieux?
0: Oh, gars, qui parle, toi, chose? Oh.
1: Mais regarde, on n'a plus le temps, là.
0: Non, je l'ai avec maudit. Okay. OK, on n'a plus le temps. On a-tu le temps?
1: Ben, vas-y.
0: On n'a plus le temps?
1: Ah oui.
0: On a le temps? Je peux-tu revenir sur l'histoire que j'ai racontée ce matin? Je fais jamais ça. J'aime pas ça faire ça. Mais je l'ai faite à 6h et quelques.
1: C'était quoi ton histoire déjà?
0: Les vacances d'une petite famille de Californie qui s'en va à San Diego.
1: Ah non, on n'a plus le temps. Oui, vas-y.
0: C'est complètement débile. Puis,
1: oui, c'est vrai
0: si
1: que
0: si vous avez une chance de je sais pas. C'est jamais arrivé à personne. Je pense pas. La petite famille décide d'aller faire un tour en vacances du côté de San Diego. Ils viennent de la Californie, OK? On se loue un Airbnb. On arrive sur place, les deux enfants et les deux parents rentrent dans la maison. on ouvre, on fait « Ah, c'est beau, parfait, on s'est pas fait avoir, on a quelque chose de le fun, c'est propre, c'est génial, on va être bien, on va être bien, parfait. » Et l'une des filles...
1: cette histoire-là, ouais, excuse-moi, je me rappelais plus. Là.
0: Restiquée sur une grosse, grosse affiche qu'il y a dans la maison, un genre de poster qu'on
1: un
0: a mis
1: cadre.
0: Dans...
1: Ouais,
0: un genre de cadre qu'on a mis dans la maison, dans le passage, tu sais. Regarde, puis son père regarde, mais il dit...
1: C'est moi, ça?
0: Ouais, non, tabarnouche, c'est nous autres, ça. Est-ce que c'est nous autres? Ben, regarde, c'est moi, ça. Est-ce que c'est toi? C'est une photo qui a été prise 10 ans auparavant, qui se retrouve dans le Airbnb qu'ils ont loué. La famille est là au complet sur la photo.
1: Mais est-ce que c'est illégal de faire ça? Parce que techniquement, il a pris une photo à son insu.
0: Non,
1: puis en plus, il est dans un Airbnb.
0: Ouais, non, mais ici.
1: Je pose la question à voix haute, là. Me pose la question. Mettons, exemple, que moi, je suis sur la plage, puis je vois une petite famille, ils sont bien cute, blablabla. Moi,
0: ouais, mais ça, c'est pas ça qu'ils voulaient. La personne qui a pris la photo, c'est pas ça qu'elle voulait, c'est sûr. Elle, ce qu'elle voulait, parce que c'est vraiment.
1: On voit le décor aussi, là. C'est
0: dans la mer, là. Ils sont les pieds dans l'eau, tout le monde, puis on est dans la mer.
1: Mais c'est quoi les chances?
0: Ça, c'est débile.
1: Ça me fait capoter. Pour
0: imagine, tu prends une photo, je sais pas, moi, t'es à Chicoutimi ou t'es au lac Saint-Jean, t'es sur le bord du lac, tu prends une photo, puis 10 ans après, il y a quelqu'un qui dit, hey, c'est moi, ça. Tu dois faire le saut en torieux.
1: Mais pour vrai, je pense que je communiquerai avec la personne du Airbnb puis je dirais, excuse, c'est moi, genre sa photo, je suis pas bien.
0: Je le savais.
1: Je suis en train de te filmer en direct, en train de me parler au téléphone.
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0: 8h59 minutes, c'est le temps pour moi de vous dire salut. J'ai pas mon auto, Steph.
1: C'est vrai. Ça va pas bien.
0: Ben, écoute, j'ai la chance, puis je voudrais. Merci, Pat. 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C'est un vieux chum. Vieille connaissance. Je vais dire une vieille connaissance. Et j'ai un bearing, je sais pas comment...
1: Un bearing de roue, ouais. On sait tous c'est quoi, mais...
0: Ou un bearing, le shaft bearing, je sais pas quoi.
1: Ça va être un bearing pour aujourd'hui,
0: c'est sûr.
1: Je vais te le dire.
0: C'est sûr, donc l'auto est malade en ce moment.
1: Ouais, gastro, quoi.
0: Ben, tiens du père.
1: Hey, mais tu veux que je te dise ça? Ouais. 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
1: 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Hier, je suis allée chercher ma voiture, moi aussi, parce qu'il y avait comme un rappel sur l'air climatisé et la gang était incroyable. J'ai rencontré Marc-André, il y avait Nicole et Nicolas aussi, service incroyable. Allez faire un tour si vous avez besoin de quoi que ce soit, ils sont là pour vous autres.
0: Ils sont fins, ils sont vraiment fins. 8h59, vous surveillez les Backstreet Boys. Oui. Peut-être d'ici 18h que vous allez en entendre d'autres. Je dis pas d'heure, je dis pas rien d'autre. Quand vous entendez une toune des Backstreet Boys, tu textes rapidement le mot...
1: Vegas, ou bien vous allez sur le rythme 97.1.ca. Allez vous inscrire 10 minutes, c'est le temps à savoir pour vous inscrire. Et je vous souhaite bonne chance parce que d'ici là, on est quand même dans deux heures de hits sans pause. Je vais aller me chercher une voyelle, puis je reviens en forme.
0: Bonjour, c'est la salle de bain, ça
1: ouais,
0: va
1: j'ai vraiment envie, la gang. Ça fait genre une demi-heure.
0: Ça fait une heure, tu m'en parles.
1: Je juste m'en vais là, là.
0: Ça fait une heure, tu m'en parles. Je vais juste étirer un petit peu, là. Juste vous dire que demain matin, vous voulez pas manquer le show parce que Steph va être en forme demain. Elle va avoir été faire pipi.
1: Oui.
0: On va être clair demain matin, donc ça va être le fun. Vous manquez pas ça, on est là demain matin à compter 6h. Passez une belle journée, bon choix, amuse-toi.
1: Puis il y a donc...
0: Hein?
1: Oh, rien, là, garde, je m'en vais, je reviens tantôt.
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0: 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C'était écœurant comment l'image est belle. C'est le fun, c'est vraiment beau. Salut, bonne journée.
1: Bye bye,
0: bye, bye.
1: OK, à la prochaine.
0: Salut.
1: On fait le bon choix, on reste à rythme. Gabriel Fredette s'en vient. Également, et on commence avec ceci, Avicii, Wake Me Up. Merci d'être à rythme au travail. C'est Wonder avec vous jusqu'à midi aujourd'hui.

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4: Est-ce que vous pensez que c'est ça, être accro, ouais, accro au sushi pop? Je capote, puis c'est pas des farces hier pour souper. Je suis allée du côté du boulevard de la Gap, 455 boulevard de la Gap. J'ai fait essayer les sushi pop à mon chum. On a vraiment, encore une fois, trippé. Je vous souhaite un bon début de journée à Rythme au travail. Pourquoi je vous parle de ça? C'est parce que j'ai faim. J'ai faim pour des sushis. 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Sinon, nous autres, ben on s'enligne dans un 2 heures de hit sans pause. Fait que vous vous occupez de rien. Faites juste rester la musique à rythme. Puis Wonder s'occupe de vous sans problème à rythme au travail. Fred s'en vient. D'ailleurs, on va le voir, nous, au FMG. Ah ouais, il s'en vient. Kelly Clarkson également s'en vient. Et Ed Sheeran, Azizam, à rythme au travail. Bon mardi.

m'en ai pas remis sincèrement de la finale de la Coupe du monde de soccer, en fait, du spectacle avec Shakira et Burna Boy dans Die Die. C'était incroyable, cette prestation-là. Puis ce qui est fou, c'est que j'arrête pas de tomber sur des TikTok. Je suis obsédée. J'arrête pas de regarder à quel point Shakira a comme pas vieilli et parfaite. Ça fait 50 ans qu'elle a 20 ans, j'ai l'impression. Puis il y a une danseuse qui est québécoise là-dedans qui s'appelle Enola Bédard, que vous avez sans doute vu à maintes reprises sur les réseaux sociaux. Elle expliquait que c'était sur sa to-do, évidemment, de faire partie de ce show-là. Puis à un moment donné, Shakira a fait un appel à tous sur ses réseaux, genre « j'ai besoin de danseuse, il m'en manque ». Et là, elle a dit « moi, j'ai pas niaisé, j'ai envoyé ma candidature ». Parce qu'habituellement, c'est comme des groupes là, qui dansent. Elle dit « fait que moi, je connaissais déjà la chorégraphie, je leur ai envoyé ma chorégraphie ». Puis étant donné qu'elle a comme plus de 20 millions de followers, évidemment, elle a été sélectionnée et donc ça va de soi. Elle a dansé avec Shakira. Elle est tellement chanceuse, ça me fait capoter. Patrice Michaud s'en vient l'année prochaine. Taylor Swift aussi avec Opalite et All Around the World. Tiens, arrête mon travail.

c'est drôle parce que je vous parlais justement de Shakira avec sa prestation à la Coupe du Monde 2026 de soccer. Puis je me disais justement, la robe vient d'où? Elle est magnifique. Puis surtout que quand elle faisait ses mouvements de danse, ben ça bougeait de tout bord, de tout côté, puis c'était hot. Mais ben, savez-vous quoi? Ça a pris 120 heures de travail. Ouais, à la célèbre maison de mode italienne de luxe, qui, eux, ont publié justement sur leur réseau que ça leur a pris 120 heures de travail. C'est Roberto Cavalli qui a fait cette belle robe-là. C'est quand même impressionnant. Hey, place à notre cowgirl préférée, Shania Twain, maintenant à rythme. From

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Mike Demeneau s'en vient avec Take Me Away et Kings and Queens tout de suite dans Rythme au travail.

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Teddy Swims en musique.

là, on a comme un système dépressionnaire là, qui arrive là, avec quelques journées de gouttelettes. Et là, quand je dis quelques, c'est aujourd'hui et demain. Parce qu'après ça, c'est le retour du soleil. Et je vous dis pourquoi il arrive au bon timing dans les prochaines. Après Ludovic Bourgeois, William Cloutier et Paula avec Straight Up. Arrête-moi, j'adore cette tune-là.

0: sol qui se poursuit. 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Harry Styles s'en vient. Olivier Dion aussi et ma queen, Olivia Dean, à l'instant.
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Je ne sais pas si vous avez pogné la nouvelle de l'éboueur super sexy, ouais, au Québec. On ne sait pas il est où exactement, mais on le sait qu'il fait quelque chose de bien cute. Je vous en reparle dans les prochaines. Après Alex Nevsky, on leur a fait croire « Arrête mon travail ».

0: je ne sais pas si vous êtes vraiment prêt à ça. Est-ce que vous êtes au rendez-vous de rythme tout au long de la journée pour repérer les hits des Backstreet Boys? Vous le savez, on est ensemble jusqu'à midi. Ça pourrait arriver à tout moment. 11-007, qui est prêt? Qui est prête également? Ben, Sabrina Cournoyer arrive sur le coup de midi pour en avoir aussi dans son show. Pat Nadeau à compter de 13h et Ma musique dans le trafic. C'est à ne pas manquer, évidemment. C'est un rendez-vous au retour. Les bébés s'en viennent et Morgan Wallen, bougez pas à rythme.
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cas, il y en a bien qui laisseraient tomber ben des affaires pour lui. Un éboueur très sexy au Québec qui se promène et qui fait jaser Spotted. Est-ce que c'est possible de mettre un chandail? C'est quoi le but de vouloir voler nos femmes? C'est ce qui est écrit sur la publication, mais c'est tellement drôle. C'est genre le Magic Mike des éboueurs.

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Peut-être que ça va être à vous, ma paire de billets. Clément Jacques, Marie-Mé à l'instant.

0: les étoiles filantes. Pendant que angine de poitrine continue à faire sensation partout au Canada, Billboard Canada ce mois-ci, le duo québécois continue également à séduire l'industrie. Mais une de nos chanteuses préférées, Shania Twain, qui a admis avoir avoué, en fait, dire qu'elle adore angine de poitrine. Elle dit « Je les adore, sont vraiment géniaux. » Et ce qui compte avant tout ça, c'est que c'est des musiciens extraordinaires. Puis je dois le dire, pour les avoir vus en show, je comprenais pas le buzz, mais ils sont vraiment bons. Pour vrai, il y a quelque chose qui fait que c'est charmant. La vibe est bonne, les gens sont contents de les voir, puis c'est mystérieux. T'sais, on sait pas c'est qui fait ça, mais on le sait qu'ils sont bons. Ça, c'est la bonne nouvelle. Quelque chose qui est bien bon, au retour, j'ai Simple Plan pour vous et la sensation country. Et là, l'anglais s'en mène avec Justin Texas à rythme.
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que je m'en fous de la critique, pour vrai. Tout le monde peut dire leur opinion, mais moi, je pense que Justin Bieber a assuré. Bon, j'avoue qu'il n'y avait pas bien de fla-fla dans sa prestation de la Coupe du Monde. Lui, avec sa guitare. Mais tu sais, on se rappelle qu'aux Grammys et tous ses spectacles, la plupart du temps, il est beaucoup dans sa bulle. Il n'y a pas de feu d'artifice en soi. Il fait juste être lui, puis il est beau, il est bon, il est talentueux. Fait qu'est-ce qu'on veut de plus, finalement? Hey, il s'en vient dans les prochaines. Laurence Nerbonne aussi s'en vient. Et Lord Ryles à rythme. J'adore ça.

midi ensemble. Ensuite, on ouvre, oui, là, là, là, la terrasse avec Sabrina Cournoyer. Le voici, notre beau Justin Bieber avec Daisies dans Rythme au travail.

0: vous souhaite bonne chance, bonne journée également avec les Backstreet Boys. Ouais, ça se poursuit jusqu'à 18h. Donc, dans ma musique, dans le trafic, rythme au travail avec Pat Nadeau à compter de 13h. Et évidemment, sur la terrasse avec Sabrina Cournoyer qui s'amène dans les prochaines. Je vous souhaite une belle journée. Demain, on manque pas le matin, juste pour le fun, à compter de 6h avec Martin Grenier et moi, Wonder. Et sinon, il y a aussi, évidemment, le concours de Sushi Pop à ne pas manquer, Sushi Taxi, sur rythme 97.1 Facebook ou encore Instagram. Bonne journée, la gang! Moi, je vous aime. À demain!
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2: Je suis dans une journée de gratitude. Je dis pas que c'est pas toutes les journées qui sont comme ça, mais ce matin, je faisais ma petite méditation. On dirait que je brague à propos de ça, mais c'est juste que j'avais besoin d'un petit temps de pause dans mon cerveau, on dirait. Puis, c'était une méditation sur la gratitude. Puis, ça parlait beaucoup de juste apprécier les petites choses de la vie, les détails qu'on prend un peu pour acquis. Puis, c'est incroyable comment ça place instantanément dans un état de joie, de légèreté, d'accueil aussi de ce qui va se proposer dans la journée, puis beaucoup moins dans la résistance. Puis, je pense que vous le constatez. Là, si vous résistez à quelque chose dans la vie, souvent, vous n'êtes pas dans un bon mood à ce moment-là. Fait qu'on essaie de tasser ça avec la gratitude. Bref, c'est ma petite séance de psychologie à deux scènes. Mais pour vous donner le goût d'être dans la gratitude aussi, que vous soyez au travail ou en vacances, il y a plein de belles raisons d'être de bonne humeur et d'être reconnaissant aussi de ce qu'on a dans la vie. D'ailleurs, dans peut-être une vingtaine de minutes, je vais vous partager quelque chose qui m'aide à entretenir cet état d'esprit-là. Ce qui peut vous aider aussi, c'est de faire des belles salutations, de mettre vous-même du soleil dans la journée de quelqu'un que vous aimez au 11007. Je vais vous saluer avec grand bonheur pendant qu'on s'offre Tina Turner à Rythme partout au Québec.

Tout a un prix dans la vie. Et là, semblerait-il que le coût pour avoir des belles journées de soleil, genre demain, jeudi et vendredi, peut-être même pour le week-end, c'est décopé avec des orages violents. C'est un avertissement qui a été émis par Environnement Canada pour cet après-midi, pour la soirée également, en Mauricie, Montréal, la Montérégie, l'Outaouais, les Laurentides et l'Anaudière.

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1: Quel est donc ce truc que je voulais vous partager pour entretenir la gratitude au quotidien? En fait, c'est un conseil que j'ai volé dans le spectacle d'Alexandre Barrette, oui, l'humoriste, qui est toujours en tournée d'ailleurs. Prochaine date, c'est le 7 août à Brossard. Et je conseille à tout le monde de voir...
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1: Quel est donc ce truc que je voulais vous partager pour entretenir la gratitude au quotidien? En fait, c'est un conseil que j'ai volé dans le spectacle d'Alexandre Barrette, oui,

0: haine à voir le positif. Vous le mettrez en application, vous me redonnerez des nouvelles dans quelques semaines. Peut-être qu'une des raisons d'être dans la gratitude, ce serait de devenir finaliste pour les Backstreet Boys. J'appelle quelqu'un dans les prochaines minutes. Restez pas loin de votre téléphone si vous êtes inscrit sur lerythmefm.com. D'ici là, belle musique de One Direction, Maroon 5 et Pitbull, ça vous attend de l'autre côté sur la terrasse à Rythme.
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1: Allô, est-ce que je parle à Jean-François?
2: Oui, c'est moi.
1: Salut Jean-François, c'est Sabrina de Rythme. Comment vas-tu?
2: Ça va bien, toi?
1: Ben oui, ça va bien. Est-ce que les Backstreet Boys, toi, c'est quelque chose que t'aimes dans la vie?
2: C'est sûr que c'est un des premiers groupes que j'ai écouté, mais c'est plus ma conjointe qui tripe dessus.
1: Puis là, est-ce qu'elle sait que tu t'es inscrit au concours à Rythme?
2: Oui, elle est au courant.
1: OK. Est-ce qu'elle serait contente si tu devenais finaliste pour le concours?
2: Oui, elle serait contente.
1: Est-ce qu'elle est avec toi présentement?
2: Non, parce qu'elle est en haut, puis moi, je suis en bas et elle travaille.
1: Bon, OK. Fait que si je t'annonce que t'es finaliste, il faut que tu lui cries que t'es finaliste.
2: Au téléphone, bord en bord du plancher, là.
1: De bord en bord du plancher.
2: Ah, je vais crier.
1: T'es finaliste.
2: Ben, parfait. Faut que je crie là, là.
1: Oui.
3: Hey, man, je suis rendu finaliste, mais pas toi!
2: Oui, alors, viens de crier pardon.
1: Merci, Jean-François, t'es parfait. Fait que t'es finaliste. Je te souhaite bonne chance pour le tirage. Ça a lieu le 30 juillet. Puis peut-être que tu vas aller voir les Backstreet Boys dans la sphère avec ta blonde. C'est quoi son nom, elle?
2: C'est Mélanie Bernard.
1: Mélanie. Bon, ben, bonne chance à vous deux.
2: Ben, merci.
1: Bonne journée.
2: Ben, merci toi aussi. Bonne journée.
1: Autour de la musique des trois accords avec

0: Trafic, on vous donne votre laissez-passer familial pour aller profiter du parc safari. Je suis tellement jalouse. C'était une de mes activités préférées quand j'étais enfant. Oh mon Dieu, fait que manquez pas ça. À compter de 16h, vous aurez peut-être votre chance de gagner. Je veux absolument vous faire des beaux coucous. Vous avez tellement été généreux avec moi ce midi sur la terrasse au 11007. Julie, merci pour ton si beau message. Elle est en convalescence présentement, alors je t'envoie tout plein de belles énergies, d'amour et de lumière pour que tu guérisses vite. Il y a également Mélanie qui voulait saluer sa collègue de la DPJ Valleyfield. C'est Isabelle Belle Taillefer. On te souhaite une belle journée. Et il y a Francine aussi qui dit qu'une de ses raisons, elle, d'être dans la gratitude, c'est qu'elle a pu aller voir Earth, Wind & Fire grâce au billet qu'elle avait gagné à Rythme. Et elle a fait la connaissance de Brenda, une autre fidèle auditrice par la même occasion. Donc, une belle amitié est née. Je trouve ça toujours vraiment le fun de vous lire. Je vous donne rendez-vous demain midi pour une autre terrasse. Et d'ici là, ben, Rythme au travail s'en vient.
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17: On est mardi, c'est le 21 juillet. Bienvenue dans Rythme au travail. C'est Patrice qui vous accompagne cet après-midi avec la meilleure musique. Et c'est une drôle de semaine, hein? Parce que hier, c'était la journée mondiale de la poutine. Aujourd'hui, journée mondiale de la malbouffe. Tu vois qu'il y a un lien quelque part entre les deux. Parce que oui, on associe la poutine à la malbouffe. Même si c'est extrêmement bon. Cet après-midi, encore une fois, on va faire un finaliste ou une finaliste pour aller voir le show des Backstreet Boys à la Sphère de Vegas. Et on a un maximum à prévoir de 25 degrés. Il y a un léger 40% de probabilité d'averse, mais c'est vraiment pour plus tard en après-midi. Et ce soir, ben, c'est là que ça devrait tomber. Un 10 à 15 mm à certains endroits, avec un risque d'orage également prévu pour Gatineau et pour Ottawa. Sinon, ben, aujourd'hui, j'ai aussi des paires de billets à vous donner pour aller voir la pièce qui tourne mal. Ça se déroule en août prochain. C'est du côté de la salle Odyssée. Ça vous tente d'aller voir un Christie de bon show? Ben, ça tombe bien. On en a un solide à vous offrir. Fait que bref, tout ça s'en vient aujourd'hui. Et pour partir ce show-là, Madonna, Sale Barbe et Sixpence None the Richer. Une des plus belles tunes tout court. Kiss Me Turn à Rythme 97.1. Bon mardi, bon après-midi.

Salbar, Barythme 97.1, le band qui, pas plus tard qu'hier, était du côté de La Rochelle en France pour se donner en spectacle. Puis tu sais, les Français ont toujours trouvé qu'on avait un accent assez prononcé. Je sais pas ce qu'ils ont pensé de celui des gars de Salbar, hein? Quand les pirates sont en réserve après Morgan Wallen, collaboration avec Tate McRae, What I Want.

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De pirates dans Cava à la rythme 97.1. C'est pas toujours facile de réussir à avoir un équilibre entre travail et famille. D'ailleurs, la dernière semaine, je la voyais en entrevue où elle commençait à en parler, à dire qu'elle songeait à ralentir un peu. Pas arrêter, mais prendre plus de temps peut-être avec sa gang à la maison. Faut dire qu'elle est rendue avec des enfants aussi, hein. Bonne musique toute l'après-midi. On vous fait garder le beat à job avec Taylor Swift, Jeff Posé et un gars qui nous a habitués à des gros hits d'été. C'est Bob Sinclair qui est là pour Love Generation. Bye bye.

Jeff Posé avec son ballon-sonde à rythme 97.1. Je sais pas si vous avez vu ça passer cet été, mais il y a une nouvelle poupée Barbie de disponible. Oui, la poupée Miley Cyrus.

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Dupré dans Rythme au travail. Vous savez que Alex Warren est tellement le fun à suivre sur les réseaux sociaux. Il arrête pas de partager des petits shorts, là, des petites vidéos, entre autres avec sa blonde. Et récemment, il l'a emmené du côté New York où il avait fait faire une grosse photo de sa face sur un billboard. Il était comme pas sûr. Alex Warren qui est là pour Fever Dream.

dans avec J'attends, rythme 97.1. Bonne musique, bonne humeur, tout l'après-midi. Et un gars qui donne des cours de danse carrément sur Facebook. Non, mais vous pouvez le suivre. Il va vous montrer une couple de chorégraphie vraiment le fun.

Artistes préférés sont là toute l'après-midi à Rythme 97.1. Lui, à chaque fois qu'il donne un concert, il prend une vidéo sur scène de la foule qui se met à chanter sa toune. Ça vient nous chercher à chaque fois. Miles Smith nous a fait

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Parents, rythme 97.1, lui qui a partagé ses réseaux sociaux cette semaine, une vidéo tellement cute avec ses deux enfants en train de chanter une toune. Ils ont du talent, les deux jeunes. Allez le suivre. Hey, 116 000 followers en plus, juste sur Facebook. C'est fou pareil. D'ailleurs, je regardais, là, il revient à Gatineau pour une supplémentaire. C'est en février prochain. Et il y a des billets disponibles. Avis aux intéressés. D'année prochaine, King Melrose, Patrice Michaud. J'ai des billets aussi pour la pièce qui tourne mal. Je donne ça dans quelques instants. Pour tout de suite, on replonge dans les années 80 avec un énorme classique de Aha, Take On Me. Arrête mon travail. Arrête mon 97 heures.

0: sais, quand on pense théâtre, on pense souvent à petits doigts en l'air, quelque chose d'un peu niché. Mais non, pas dans ce cas-ci, avec la pièce qui tourne mal. Ah, il y a des gros noms là-dedans, là. Fabien Cloutier, Louis Courchaine, Pierre-François Legendre. Il y a même Rémi-Pierre Paquin là-dedans et Julie Ringuette. Bref, grosse distribution pour une pièce vraiment le fun en plus. Je sais pas si vous avez vu la publicité passer à télé, mais ça donne tellement envie d'aller y assister, justement. J'ai pour vous une paire de billets à donner drette à là pour le spectacle qui s'en vient. C'est le 8 août prochain. C'est un samedi et c'est à 14h. Vous pouvez aller là avec, avec votre jeune, si vous voulez. Là. C'est vraiment pour toute la famille. Et bref, pour remporter, c'est très simple. Vous m'écrivez tout simplement le mot « pièce » au 11007 avec votre nom pour que je puisse identifier qui vous êtes. Et je vais vous appeler si vous êtes mon gagnant. Je fais ça au courant des prochaines minutes. Ça, c'est dit. Déjà, il faut s'arrêter quelques secondes. Je sais, ça va vite. Mais au retour, je vous ai gardé Shakira, Bruna Boy, dans Die Die.
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0: c'est l'heure de contacter notre gagnant pour les billets de la pièce qui tourne mal.
1: Oui.
0: Oui, est-ce que je peux parler à Michel Pelletier? Oui, Michel Pelletier?
1: Oui, c'est moi.
0: Oui, Patrice de Rythme 97 ans à Gatineau, ça va bien?
1: Oui. Non, parce que j'étais en auto, fait que tu m'as pogné, j'étais au service au volant du McDonald's.
0: Oh, tabarnouche! Ben là, je veux pas t'empêcher de luncher, là.
1: Non, non, ben c'est juste un cornet, fait que...
0: Ah, il fait chaud en même temps.
1: Oui.
0: Yes, hey, tu m'as texté pour aller voir la pièce qui tourne mal à la salle Odyssée. T'es disponible,
1: oui.
0: Toi, le 8 août prochain?
1: Tout le temps disponible.
0: Bon, ben parle-moi de ça, t'es officiellement notre gagnant cet après-midi.
1: Parfait.
0: T'amèneras quelqu'un avec toi.
1: Parfait, c'est ma conjointe qui nous a emporté.
0: Yes, sir. Hey, ben merci d'écouter Rythme 97.1 et passe une super belle journée.
1: Oui, merci beaucoup, à toi aussi. Bye.
0: Salut.

0: Ludovic Bourgeois, jamais s'oublier. Vous connaissez le concept, hein? Dès qu'il y a une toune des Backstreet Boys qui joue, en semaine, entre 8h et 18h, vous avez 10 minutes à partir du début de la toune pour nous écrire au 11007 Vegas et vous inscrire sur notre site internet rythme971.ca. Je vous souhaite la meilleure des chances. D'ailleurs, les Backstreet Boys... Ah ben?
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0: le stade à rythme 97.1 et c'est terminé les 10 minutes pour s'inscrire à la toune des Backstreet Boys. Il y en aura une autre d'ici 18h aujourd'hui. Restez bien branchés. Là, ben, je m'en vais voir parmi tous ceux qui se sont inscrits et je vais appeler notre finaliste au courant des prochaines minutes. Restez pas loin du téléphone. Ah, puis en passant, ça, je le dis de temps en temps, mais moi, j'appelle les gagnants avec mon téléphone cellulaire. Fait que oui, c'est pas nécessairement un numéro de téléphone que vous connaissez ou qu'on véhicule en ondes. Comprenez? Fait que si vous avez un numéro, même un numéro inconnu qui vous appelle, puis vous avez participé au concours. Moi, je dis ça, là, mais répondez donc, juste pour être sûr. Parce que ça serait plate de passer à côté d'une chance d'aller voir les Backstreet Boys à la sphère de Vegas, là. Quand même, là, c'est un trip d'une vie sans farce, là. Ceci dit, on va poursuivre ça au retour, alors qu'on s'en va dans un gros big trip avec Dua Lipa.
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1: Et c'est l'heure de faire un autre finaliste pour aller voir le show des Backstreet Boys à Vegas. On va l'appeler tout de suite. Let's go.
2: Allô?
1: Bonjour, est-ce que je peux parler à David Clérou, s'il vous plaît?
2: Oui, c'est moi.
1: Hey, salut David, c'est Patrice de Rythme 97.1 à Gatineau, ça va bien?
2: Oui, ça va bien, toi?
1: Ben oui, super, qu'est-ce que tu fais de bon cet après-midi?
2: Ben je travaille, là.
1: Ah, fait que t'es pas dans les vacances de construction?
2: Non, non, je travaille pour une compagnie d'alcool, fait que nous autres, on est dans le gros temps de l'année.
1: Attends un peu, une compagnie d'alcool? C'est quoi, tu fabriques?
2: Ouais.
1: Du quoi, c'est du fort que vous faites? C'est quoi la compagnie?
2: Ben dans le fond, moi, c'est le groupe Gelozo, fait que entreprise québécoise, établie depuis comme plus que 50 ans. C'est nous autres qui a comme Poppers, Pépito, Bulle de nuit, Twisted Tea.
1: Ah ouais, c'est donc ben hot ça. Crème en plus, Bulle de nuit, ma femme adore ça. Fait que, merci de travailler aujourd'hui. Hey, j'ai une bonne nouvelle pour toi, David, cet après-midi.
2: Ouais.
1: T'as peut-être une petite idée, là?
2: Ben ouais, c'est ça.
1: En fait, tu deviens officiellement mon finaliste aujourd'hui pour peut-être te rendre à Vegas, à la Sphère, pour aller voir le show des Backstreet Boys. Mais là, tu vas-tu être capable de prendre congé pour ça ou...
2: Ah ben oui, c'est sûr et certain que pour ce genre d'affaires-là, puis en plus de ça, ma conjointe, elle serait pas mal contente aussi.
1: Bon ben là, c'est quoi son nom à ta conjointe?
2: Natacha Vaillant.
1: Natacha, j'espère qu'elle est à l'écoute de Rythme puis qu'elle est contente en ce moment, là.
2: Ah, je sais pas si elle est à l'écoute, là, mais souvent, elle vous écoute, fait que...
1: Alors, il va falloir que tu lui dises d'être à l'antenne. Il va falloir qu'elle participe elle aussi, là, pour augmenter tes chances.
2: Ah, ben, c'est sûr que, habituellement, pour les concours, je demande tout le temps de participer. Là, j'étais justement arrêté pour dîner, puis finalement, j'ai entendu la publicité. Fait que je suis comme, ah, ben, pourquoi pas? J'étais assis, je suis pas en train de conduire, fait que je vais en profiter.
1: C'est bien cool, ça. Ben, Colin, écoute, reste à l'écoute de Rythme 97.1, parce qu'évidemment, on va finir par annoncer qui est le ou la grand gagnante pour le concours. Fait que, ben, je te souhaite la meilleure des chances, puis merci de nous avoir choisi pour ton après-midi.
2: Puis ça, c'est quand est-ce l'annonce pour le grand ou la grande gagnante? C'est...
1: Tirage le 30 juillet prochain. C'est là que ça se passe.
2: Bon, ben, c'est parfait, ça.
1: Good! Hey, ben, écoute, je te souhaite bonne chance encore une fois, puis merci d'avoir choisi Rythme 97.1.
2: Ben, pas de problème. Merci beaucoup, là.
1: Salut, passe une belle journée.
2: OK, bye.

0: 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On s'arrête quelques secondes et on fait un dernier sprint au retour qui commencera avec Olivia Dean, So Easy to Fall in Love.
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2: Ralentissement autoroute 50, direction est, c'est jusqu'à l'embranchement avec l'autoroute 5. Traversée des ponts qui se fait encore relativement bien, mais c'est de plus en plus chargé en direction de Gatineau. 5 vers Ottawa à partir de boulevard du Casino. Les allumetières, c'est pour le secteur des carrefours giratoires que ça retient l'attention. Si vous voyez quoi que ce soit se produire, faites-nous signe par texto au 11007 pour nous joindre. 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

Salut mon Pat, bonne journée à toi. Sous la pluie, ta musique met du soleil dans mes oreilles, mon homme. Bonne journée, on se retrouve demain matin, 6h pour le matin, juste pour le fun. Il reste pas beaucoup de dodo avant les vacances, mon homme.

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D'année prochaine, 11:30, on va entendre Olé Olé juste avant. Il y a Lady Gaga, Bruno Mars, Die With A Smile. Ah.

0: Ça ressemble à ça pour cette édition de Rythme au travail de ce mardi 21 juillet. Je m'appelle Patrice Nadeau. Passez un bon retour à la maison avec la gang de Ma Musique dans le trafic. Et surtout, on se reparle demain 13h. Salut gang!
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0: Ralentissement autoroute 50, direction est, c'est jusqu'à l'embranchement avec l'autoroute 5. Traversée des ponts qui se fait encore relativement bien, mais c'est de plus en plus chargé en direction de Gatineau. 5 vers Ottawa à partir de boulevard du Casino. Les allumetières, c'est pour le secteur des carrefours giratoires que ça retient l'attention. Si vous voyez quoi que ce soit se produire, faites-nous signe par texto au 11007 pour nous joindre. 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

0: très heureux de vous retrouver. Bon, déjà, je vous m'en garde. Il se pourrait qu'il y ait des orages un peu partout au Québec parce que quand il fait beau, ben, tu sais, des fois, il fait chaud puis ça, ça crée quelque chose dans le ciel. Là. À toi, Julie, explique-nous le phénomène.
1: Quelque chose dans le ciel, là. Ouais. Ça, là, c'est des réactions de. À toi, Pascal.
0: Et qu'on n'est pas Martin Carly, mais on est heureux d'être avec vous autres. On est un peu fatigués, on le disait.
1: Avec Sabrina.
0: Oui, on en parlait à Sabrina à Montréal. On a joué au Nintendo jusqu'à très tard.
1: Hey non, je suis brûlée. Je suis vraiment. Tu sais, je le sais qu'on peut pas se plaindre parce que jouer au Nintendo dans la tête des gens, c'est wow. Non, c'est ça. C'est pas wow quand t'es obligé. Là, nous, on est obligé en ce moment. Et moi, je suis à un âge vénérable, Pascal, que les jeux vidéo, ça m'étourdit, OK?
0: C'est pour le moment de vérité. On participe au tournage ce soir. Chloé Deblois, d'ailleurs, co-anime l'émission avec Pierre-Yves Lard. Et on est obligé de réussir un tableau, genre 3 étoiles. Ça s'appelle Overcooked. Ouais. Faut cuisiner, faut communiquer. Ça fait 20 ans qu'on est ensemble.
1: Ouais.
0: Ça a été une épreuve dans notre parcours.
1: Mais non, mais les jeux vidéo, c'est terrible. En plus, il y a un défi télévisé relié à ça. Moi, là, quand je joue à des jeux vidéo, les épaules me montent jusqu'aux oreilles. Je trouve ça tellement stressant.
0: On s'est pas pogné, mais de manière, tu me dis, là, laisse-moi faire mes affaires.
1: Ah, mais moi, je suis tannée. Moi, déjà, je suis tannée.
0: 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On a pour vous un laissez-passer familial pour vivre l'aventure. 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Au courant de l'émission, on va remettre ça. Est-ce qu'il y aura une toune des Backstreet Boys? On le sait pas. Mais celle-là, elle est de Coldplay. Chris Martin était au show de la mi-temps de la FIFA. Il a fait partie de l'organisation. Il nous a dit des tatans à un moment donné. Viva la vida. 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

0: faut en parler.
1: Ça fait tellement du bien d'entendre cette chanson-là. Tous mes dimanches soir, collé avec mon frère et ma mère sur le sofa en mangeant des gâteaux vachons.
2: Pas de pétette à ballon.
1: Dimanche soir avec le Joe Louis.
2: C'était lundi soir, la petite.
1: Et on va s'obstiner longtemps.
2: C'était lundi soir. C'est ma série, ma meilleure série préférée. Tu sais que j'ai vécu, j'ai quasiment fait une chute de pression quand on est allé voir le tournage des 25 ans.
1: Je suis obligée de dire que t'as raison. Mais hier...
2: C'est ça, de l'amour, hein?
1: Je sais que c'est de l'amour. Mais
2: on
1: donc,
2: élève ce qu'on aime.
1: Là, une date que je sais, c'est que c'était hier, OK? Hier, le grand moment d'émotion au festival Juste pour rire, où La Petite Vie a été officiellement intronisée au Temple de la Renommée. Un grand absent planait sur la soirée quand même. Marc Messier, qui est décédé plus tôt ce mois-ci.
2: Ouais.
1: Claude Meunier a souligné qu'il était impossible d'évoquer La Petite Vie sans penser à celui qui incarnait Régent. On l'écoute.
3: C'est juste pour rire, mais c'est juste pour Marc aussi un peu ce soir. C'est un homme non seulement admiré, mais profondément aimé. Et je peux vous dire une chose, avec raison.
1: Donc oui, un hommage à la série, un hommage à Marc Messier aussi.
2: Personnage de La Petite Vie qui quitte, je pense à Michel Côté, qui quitte. Tu sais, c'est des séries qui ont marqué nos vies. Stan, des Boys, qui a aussi dit, voyons son
1: Rémi
2: nom,
1: Gérard.
2: Rémi Gérard, qui dit, on a perdu un autre Boys. Tu sais, à chaque fois qu'il parle de Louis Saya, qui a créé les Boys, Marc Messier, fait qu'on voit partir des personnages
1: Paul
2: importants.
1: Absolument.
2: Oh, Paul Wood, exactement. Tu sais que c'est compliqué à regarder à la télé de nos jours.
1: Oui.
2: Avec les plateformes, on sait plus. Ça va être encore plus compliqué pour les partisans du Canadien de Montréal. C'est pas si pire, là, mais les 84 matchs seront répartis sur trois plateformes payantes. Donc, RDS, 45 rencontres. TVA Sport, 32 rencontres, soit 10 de plus que l'an dernier. D'ailleurs, les séries, ils ont toujours l'exclusivité, les séries éliminatoires TVA Sport. Et sinon, Amazon Prime s'ajoute avec 7 matchs en français. Faut savoir que les matchs du samedi soir ne seront plus diffusés gratuitement sur CBC. Fait que ça va obliger les gens à s'abonner à des plateformes. Écoute, utiliser le hockey, je comprends que c'est tout ça, c'est de l'argent, puis c'est un marché, puis c'est une organisation. C'est juste le hockey, c'est tellement rassembleur. Faut l'offrir gratuitement,
1: je sais.
2: Là,
1: il nous divise, puis nous mélange. C'est donc bien plate. Il y a la Sûreté du Québec qui a démantelé aussi un laboratoire clandestin capable de produire de faux documents officiels d'une qualité exceptionnelle. Là, on parle de faux passeports, de faux permis de conduire, des faux certificats de naissance, des fausses cartes d'assurance maladie, puis même des faux permis d'acquisition d'armes à feu. Fait que ça, il y a un suspect qui a été arrêté. Ça m'a quand même lancé une petite réflexion, mais là, j'y vais léger.
2: Bien, juste avant, engagez ce gars-là, s'il vous plaît,
1: Pourquoi?
2: Gouvernement. Bien, parce qu'il était à fine pointe. T'es allé faxer des documents à la bibliothèque il n'y a pas longtemps.
1: Ouais, je sais, pour aller à un rendez-vous médical.
2: Engagez ce gars-là, s'il vous plaît, il va trouver des solutions. C'est quand la dernière fois que vous avez fait des petits papiers, là, falsifié des documents, quelque chose d'artisanal, Julie qui rentrait pour aller sortir de l'alcool, là, t'as fait des
1: fausses cartes.
2: Avant
1: mes 18 ans, très, très, très artisanal, je te dirais.
2: 11007. Tu sais, qu'est-ce que vous avez fait, là, soit pour rentrer dans un bar, sortir de l'alcool illégalement, une petite affaire, là.
1: Gratter tes chiffres, c'est ta carte d'assurance maladie.
2: Murder on the dance floor.

0: solo.
1: Et que ça fait du bien. Du Mitsou, mais remixé, revisité.
2: C'est tellement bon. Ma première idole, bien avant Madonna, moi, c'était Mitsou.
1: T'es sérieuse?
2: Absolument. Le disque La Corrida, là.
1: Oui.
2: Avec le gros cornet, là, ben oui.
1: je veux mettre quelque chose au clair. Il y a encore des gens qui textent que La Petite Vie jouait le samedi. La Petite Vie a joué à l'automne 93, le samedi à 19h30, mais à partir de janvier 94, lundi 19h30, la case est devenue mythique. Ça, c'est réglé. On est parti d'une nouvelle
2: de la SQ. En fait, c'est la SQ, la Sûreté du Québec, qui a démantelé un laboratoire clandestin qui produisent de faux documents, officiels, mais d'une qualité exceptionnelle. Puis moi, je t'ai dit, hey, moi, à 16 ans, c'était vraiment pas d'une qualité exceptionnelle. C'était bien artisanal, mon affaire. Moi, à 16 ans, j'avais l'air de 18 ans déjà. Puis j'ai fait des niaiseries avec ma carte d'assurance maladie pour sortir de l'alcool et rentrer dans les bars.
1: C'est-à-dire,
2: parce que je suis née en 1982, je grattais le petit 2 de ma carte, OK? Et je prenais du liquid paper puis je faisais un 0 avec le 2. Mais ça marchait.
1: Mais voyons.
2: Je te le dis, Pascal.
1: Darman, il avait pas une vision 20-20, là.
2: Mais il regardait ça vite, puis j'avais de l'air de 18 ans. C'est pas obstiné ben longtemps.
1: Mais c'est ça, c'est très artisanal. Julie est au bout du fil. Comment ça va, Julie?
3: Ça va bien, vous autres?
1: Ben oui, êtes-vous une gang au chalet, c'est ça que j'ai compris?
3: On est 4, ouais, au chalet.
1: Hey, salutations à tout le monde. Toi, qu'est-ce que t'as fait, genre? As-tu déjà créé de faux documents?
3: Ben oui, parce que dans le temps, on n'avait pas de photos sur les cartes d'assurance maladie.
2: C'est vrai?
3: Donc, oui, j'empruntais la carte d'une des amies à ma sœur. Puis, une soirée, on voulait aller aux Deux Pierrots avec toute la famille, là, les parents, les sœurs, tout ça. Fait que, ben oui, tu vas passer, pas de problème. Je m'en vais là, mais on commence par le pal d'urgence. Je dis devant le doorman que j'ai pas 18 ans.
1: Puis, qu'est-ce qu'il a fait?
3: On n'a pas rentré, on a tout reviré de bord.
2: Tes amis, ils ont-tu dit, « Man, garde ta langue dans ta bouche? »
1: Oui, fais-le.
3: Ben oui, un peu, mais garde.
1: Hey, merci pour l'aveu. On vous souhaite du bon temps au chalet. Profitez-en en masse, dans le coin du lac Brome, hein, je pense.
3: Oui, exactement. Merci beaucoup. Bon choix à vous autres. On
1: Bye.
3: Est à l'écoute.
2: Merci.
1: Salut. Hey, 11007, on passe aux aveux, OK? Anonyme. Vous nous avouez quelque chose, un petit crime là dans le temps là, que vous avez produit de faux documents.
2: Mais bien artisanal.
1: Bien artisanal. On part en musique. Ça s'en vient, le duo Madonna-Sabrina Carpenter. Pour l'instant, vous l'entendez. C'est elle là qui s'installe calmement sur scène. Guitare en main, Ella Langley. J'ai découvert cette chanson-là à rythme.
2: Oui.
1: Elle fait partie de ma musique que j'écoute quotidiennement.
2: C'est cool, hein?
1: Choosing Texas. Vous êtes où?
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0: Vous avez rempli la messagerie texte d'aveu au 11007. On partait de cette production de faux documents qui a été démantelée à Montréal par la SQ. Et on avoue plein d'affaires. Mais on va modifier la voix, donc c'est anonyme. Comme par exemple en ce moment, je me mouille.
1: Julie.
2: Oui?
1: Moi, quand j'étais adolescent...
2: Oui?
1: C'est pas pire la voix quand même. Hein?
2: C'est excellent, mais là, c'est une vraie chose.
1: C'est oui, c'est une vraie chose.
2: Okay.
1: Quand on était adolescent, tu te rappelles, dans le temps, pour prendre l'autobus, ça prenait des petits billets d'autobus.
2: Oui.
1: Ben nous, on les Je me mouille. Julie.
2: Oui?
1: Moi, quand j'étais adolescent...
2: Oui?
1: C'est pas pire la voix quand même. Hein?
2: C'est excellent, mais là, c'est une vraie chose.
1: C'est une vraie chose.
2: Okay.
1: Quand on était adolescent, tu te rappelles, dans

0: Il y a quelqu'un qui écrit « Salut à vous deux. » Dans le temps, on pouvait se faire livrer du dépanneur, genre alcool, cigarette. Mais on n'avait pas le droit. On avait 16-17 ans, on le faisait pareil. Merci à vous autres, là. Voilà, ça, c'est un texto qu'on a reçu.
1: J'en ai un qui va parler à plusieurs personnes.
0: Oui.
2: J'ai modifié l'âge à mon garçon pour qu'il joue dans une catégorie plus à son niveau. Donc, probablement au hockey. J'ai scanné sa carte et modifié la date de naissance. Hey, ça, c'est pas correct.
0: Mais en même temps, c'est pour le bien de son enfant. Non,
3: ouais,
0: c'est pas correct. Juste, on suit les règles. On suit les règles.
3: Mais tu sais, dans les yeux de qui était meilleur, là, du père ou du jeune?
0: Ça ne nous regarde pas.
3: Mais non, mais quelqu'un c'est, d'autre, on l'a vécu, ça.
0: OK, je vais changer ma voix. Oui, bonjour. Moi, j'ai fait un faux document pour mon avis de cotisation pour acheter ma première maison. Donc, j'ai boosté mon revenu.
3: Ben non.
0: C'est sur la messagerie texte, pas moi, là.
3: Ben là, imagine quand les taux hypothécaires ont monté.
0: Regarde, Pascal, on ne peut pas juger. Les gens se mouillent sur la messagerie texte.
3: OK, merci d'avoir participé. C'est très hot. On a toujours à venir des billets pour le Parc Safari. Et peut-être qu'il y aura une chanson des Backstreet Boys. Je dis ça, je dis rien, bougez pas.
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6: Ici Émilia La Liberté et voici vos nouvelles locales. Le service de la sécurité publique de la MRC des collines de l'Outaouais enquête sur une possible agression qui serait survenue ce matin dans le secteur Macham. Pour l'instant, les autorités sont à la recherche d'un véhicule suspect. On tentera d'obtenir un peu plus d'informations au bulletin de ce soir. Depuis le début de l'année, 4 personnes se sont noyées à Gatineau, 4 autres à Ottawa. À l'échelle du Québec, le bilan grimpe à 43 décès liés à l'eau. Et le moment choisi pour la Semaine nationale de prévention de la noyade n'est pas un hasard. Elle arrive à une période charnière, mais surtout l'une des plus meurtrières de l'année au Québec. Et la bataille électorale commence déjà à se dessiner en Outaouais. Le Parti conservateur du Québec tente de faire sa place dans la région avec l'annonce d'un nouveau candidat dans Papineau, en présence de son chef Éric Duhaime. La candidature de l'homme d'affaires Michel Cadry a donc été officialisée. Tous les détails au bulletin de nouvelles TVA de 17h58.
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7: Ralenti pour la 50 direction Est, c'est jusqu'à l'embranchement avec l'autoroute 5 vers Ottawa. On est à partir de boulevard du Casino, dans le sens inverse aussi jusqu'à Saint-Louis. Traversée des ponts, on est au rouge en direction de Gatineau. Des allumetières denses pour le secteur des carrefours giratoires et l'approche du chemin Vanier. Autre chose à mentionner, faites-nous 5 par texto au 11007. 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

0: Julie Ringuette à l'appareil. C'est ça, mon intro.
1: Ah oui, c'est bon.
0: Je me suis tellement fait chanter cette chanson-là souvent.
1: Ça tapait ses nerfs?
0: Ben non, j'en suis fière.
1: Ben oui.
0: J'adore les colocs. En tout cas, ce matin, nous étions séparés. Toi, t'étais du côté de la clinique avec notre grande fille qui s'est cassée le pied.
1: Pendant 4 heures.
0: Pendant 4 heures.
1: Mais je salue les gens qui se sont bien occupés de nous. La clinique Hop à Saint-Eustache.
0: Urgence pédiatrique.
1: La famille, pour enfants. Ils étaient incroyables. Merci beaucoup. Ça a été long, mais on se sentait pris en charge.
0: Et donc, pendant ces 4 heures-là, il y a notre petite Eva, qui a 5 ans, qui a déclaré haut et fort, « Maman, j'ai passé la plus belle journée de ma vie avec toi! »
1: Mais qu'est-ce que vous avez fait? Vous êtes allé au cinéma?
0: Hey, sais-tu quoi? On a fait du ménage. Elle a trouvé ça incroyable et ça m'a rappelé à quel point le bonheur est dans les petites choses. Et ça m'a rappelé aussi un compte que je suis sur Instagram. Ça s'appelle Molo Urbania et ça déculpabilise beaucoup le parent, tu sais, du jeune enfant qu'on essaye de faire mille et une activités,
1: oh
0: les emmener
1: God.
0: Au cinéma, les faire glisser au parc pour qu'ils s'ennuient jamais. Mais dans le fond, ce matin, ce que j'ai fait avec ma petite Eva, c'est que j'ai plié du linge, on a vidé le lave-vaisselle, on a fait des lavages, mais je l'ai incluse dans tout ce que j'avais à faire dans mon ménage. Et à chaque fois, je disais, mettons, pour le lavage, là, t'as le droit d'un petit courage. Qu'est-ce que t'aimerais? Elle a trippé sur les algues séchées. Tu veux dire, il y a moins. J'ai vu pire dans la vie. Fait que j'étais comme, OK, pour le lavage, tu vas avoir un paquet d'algues séchées. Elle était comme, oh my God, plus belle journée de ma vie.
1: Parce qu'elle passait du temps avec toi.
0: Ben, c'est juste ça.
1: Voulez-vous qu'on reparte demain, la plus grande et moi?
0: Ben oui.
1: Nous, on peut aller au cinéma. Si vous voulez continuer à faire du ménage puis vous épanouir là-dedans, là.
0: Hey, c'est la petite qui a plié, tu sais, Bobette. Mais tu sais quoi? Elle a dit, maman, j'adore faire le ménage. J'ai trouvé que c'était un beau moment, puis son témoignage m'a vraiment touchée. Je t'en parle vraiment
1: avec
0: tout mon amour, là.
1: Ben là, écoute, pour vrai, c'est des petites affaires. Les histoires, on le dira jamais assez, que nos enfants vont raconter. C'est pas une bébelle, c'est pas une patente qu'ils ont visité, c'est pas un musée, c'est les moments qu'ils ont passé avec nous. Je dois répondre à ce texto qui nous dit 4 heures, c'est pas long à l'urgence. J'étais pas à l'urgence, j'avais un rendez-vous ce matin, mais c'est pas grave, ça a bien été quand même.
0: Tu sais quoi? Il y a quelqu'un qui m'a dit que la question que l'on devrait poser à nos enfants avant le sommeil, c'est de leur dire quel a été ton moment préféré de la journée, et on va poser cette question-là à Eva ce soir, puis je suis sûre qu'elle va dire quand j'ai fait le ménage avec maman.
1: C'est clair. Ça, celle-là va leur faire plaisir. Coriace, printemps, nos filles chantent ça.
0: C'est carré. Hein?
1: Nos filles écoutent beaucoup de Franco, puis on en est bien fiers.
0: C'est grâce à nous.
1: Vous êtes à rythme.
0: Comment?

0: I'm Every Woman sur la messagerie texte en ce moment, en tout cas, au 11007. Il y a beaucoup de textos. À quand les BSB? À quand les Backstreet Boys? C'est ça le jeu. Le jeu, c'est que ça peut arriver n'importe quand. Entre 8h et 18h sur les ondes de rythme. Mais je vous le dis, en bon ami, en bon humain, le cœur sur la main. Restez à l'écoute de ma musique dans le trafic. Si vous entendez une chanson des Backstreet Boys, rythmefm.com, vous avez 10 minutes pour vous inscrire. Ça pourrait vous envoyer à Las Vegas.
1: Ah, oh, c'est incroyable. On a des bons chanteurs, on a de la bonne musique. Et là, je vous parle d'un chanteur québécois, Matt Lang.
0: Oui.
1: Lui, il a lancé un avis de recherche, OK? Il a besoin de l'aide du public pour retrouver une jeune fille de 8 ans. La jeune fille de 8 ans, elle s'appelle Chelsea Young, mais vous la connaissez peut-être sur les réseaux sociaux sous le nom de Miss Yeehaw! Cette petite fille-là, c'est une danseuse, OK, de danse en ligne. Sur ses comptes, là, Instagram, Facebook, TikTok, on la voit depuis qu'elle a 5 ans faire des danses en ligne, mais extrêmement complexes. Et là, elle est devenue virale sur les réseaux sociaux avec une chorégraphie sur une chanson de Matt Lang, She Stole My Truck. Il était
0: quand
1: tellement...
0: tu dis viral, là,
1: oui?
0: C'est des millions de vues. Là.
1: C'est 14 millions de vues que c'est... cette petite fille-là a eues. Et là, il était tellement impressionné que Matt Lang, il veut l'inviter à venir danser sur scène lors de son concert.
0: Oui, on lui souhaite pas l'inverse.
1: Lors de son concert du 7 août à l'International de Montgolfière de Saint-Jean-sur-Richelieu. Ça donne
0: oui.
1: Que toi et moi sommes les porte-parole du Festival International et Montgolfière de Saint-Jean-sur-Richelieu.
0: Alors, c'est du 7 au 9 et du 13 au 16 où Matt Lang sera là. On vous l'a dit, le 7.
1: Oui.
0: Il y aura The Offspring, Cain, Half Moon Run, Sean Paul, Fred. Je vous le dis, c'est parfait pour la famille. Envolée de Montgolfière. Mais là, moi, je suis parti dans mon pitch de vente parce que c'est vraiment un beau festival.
1: Non, c'est incroyable.
0: Acheter des billets. Mais là, on peut participer à ça, le retrouver Yeehaw
1: Girl.
0: C'est
1: parce que toi et moi, on a un micro. Alors, si vous connaissez Chelsea Young, si vous êtes une cousine de la fesse gauche, c'est le temps de vous manifester.
0: Allez sonner chez eux.
1: Non, mais là, au moins, faites un petit coucou à Matt Lang sur ses réseaux sociaux. Il recherche activement cette petite fille qui va devenir une championne de danse en ligne, probablement.
0: 11-007, on fait du pouce sur la danse en ligne. Est-ce que vous avez commencé à pratiquer la danse en ligne? Moi, je boude pas mon plaisir.
1: Ah, on aime ça, nous deux, hein?
0: Là, pourquoi la danse en ligne, c'est pas quétaine? On vous met en onde, vous allez nous convaincre. Bien, vous allez convaincre les autres parce que nous, on est convaincus.
1: Ouais.
0: On part. Il y a une danse en ligne sur la prochaine chanson de William Cloutier avec Zach Chico. Je l'ai apprise pour le Téléthon Enfant Soleil.
1: Oui.
0: D'ailleurs, j'ai demandé à Zach Chico de présenter la chanson.
2: Salut tout le monde, c'est Zach Chico, le gars qui a la voix grave dans la chanson où on dansait autrefois avec William Cloutier. Merci Rip de jouer notre musique. Merci beaucoup.

0: Notre enquête avance, Julie, au 11-007. Tu disais que Matt Lang, le chanteur country québécois, est à la recherche d'une petite fille qui danse de la danse en ligne. Yeehaw Girl, Miss Yeehaw.
1: Miss Yeehaw. Donc, son vrai nom, c'est Chelsea Young. Elle est âgée de 8 ans. Là, il y a un avis de recherche publique parce qu'il veut l'inviter à monter sur scène avec lui le 7 août prochain lors du Festival international des Montgolfières.
0: Et on a un texto. Je connais les parents de Miss Yeehaw. Je vais transmettre le message.
1: Ben là, notre job est fait.
0: Bravo. Tape dans ma main.
1: Pow! Voilà.
0: Je veux saluer Sophie Frigon qui dit « Salut Julie, vous êtes merveilleux les deux, autant à la radio que dans la vie. Gros bisous. » Merci.
1: Mon Dieu, c'est
0: merci
1: gentil.
0: Merci pour le texto. Je veux jaser dans en ligne parce que moi, sérieusement, ça fait 3 ans que je vais au Festival de Sainte-Tite en gang. Et
1: c'est ton nouveau look, hein, d'ailleurs.
0: T'aimes ça, hein?
1: Tu te sens vraiment sexy quand t'es habillé en cow-boy.
0: Écoute, j'ai appris des danses en ligne. Merci de me dire ça parce que j'ai porté une camisole blanche à un moment donné, puis je l'assumais pas, puis tu me dis, ah non, moi, ça me turn on. Oui. Je l'ai porté pendant 2 semaines après. Mais moi, je vais là, puis c'est pas pour me saouler, là. C'est-à-dire qu'on fait le party, mais on danse en ligne dans la rue et j'ai appris une danse en ligne sur Nickelback Burn It to the Ground. Il y a un gros kick dans les airs. Les adeptes de danse en ligne savent de quoi je parle. Toi, t'en es où dans ton amour pour la danse en ligne?
1: J'ai toujours aimé la danse en ligne depuis que j'ai 8 ans moi-même, que je danse le continental avec ma mère lors des parties de famille. Mais je t'ai accompagnée au Festival Western de Saint-Tite et ça l'a rallumé ma flamme. Et je suis vraiment à niveau débutant, mais je pense que j'ai le talent pour aller intermédiaire, mettons.
0: Ben, mais Zan, t'as le talent, t'as le rythme. À Saint-Bruno, je le sais, là, près du... c'est un gros centre d'achat, là, dans le coin de Saint-Bruno.
1: OK.
0: Là. C'était le mardi, gros rassemblement. On était dehors, près du stationnement. Puis ça danse en ligne. C'était pas une beuverie, c'est des gens qui se rassemblent de toutes les générations qui apprennent des danses en ligne. Je trouve ça sain, je trouve ça rassembleur, je trouve ça trippant. Puis c'est sport, en plus.
1: Hey, on a tellement transpiré, c'est de l'exercice. On peut affirmer aujourd'hui que la danse en ligne, c'est pas quétaine.
0: C'est pas quétaine, puis c'est in. On vous revient dans ma musique dans le trafic. Là, vous allez pas m'aimer. Vous allez me dire, là, tu nous fais languir. Y a-tu du Backstreet Boys? Est-ce qu'on peut devenir finaliste pour aller à la sphère? Je vous le dis en tant que humain. Bon. De humain à humain.
1: Ah ouais, là.
0: Restez là. On revient.
1: OK.
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5: Tour ralenti pour la 50 direction Est-C jusqu'à l'embranchement avec l'autoroute 5. 5 vers Ottawa. On est à partir de boulevard du Casino, dans le sens inverse aussi jusqu'à Saint-Louis. Traversée des ponts, on est au rouge en direction de Gatineau. Des allumetières denses pour le secteur des carrefours giratoires et l'approche du chemin Vanier. Autre chose à mentionner, faites-nous 5 par texto au 11-007. 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
8: C'est en couple qu'on vous raccompagne vers la maison. Si vous travaillez toujours, si vous êtes en vacances, ben on prenait un petit verre à notre santé. Profitez-en. Il fait chaud, ça amène parfois des risques d'orages violents. Textez-nous 11007 pour nous tenir au courant comment ça se passe.
9: Il y a eu des alertes dans le coin de l'Ontario.
8: Près de l'Ontario, ouais. Tornade possible, donc soyez prudents, restez à la maison si vous n'avez pas à sortir, si ça brasse dans votre coin.
9: On est de la musique dans le trafic, mais en ce moment, on est aussi, on donne des billets pour le parc safari.
8: Un laissez-passer familial pour vivre l'aventure au parc safari. Moi, tu sais que j'allais là toute ma jeunesse, c'était notre zoo en fait avec ma mère, j'allais là. Et c'est de très beaux souvenirs familiaux. Elle s'est inscrite au rythmefm.com. Nadia, comment ça va?
10: Ça va bien.
8: Écoute, ça va très bien. Est-ce que ça te ferait plaisir d'aller au parc safari en famille?
10: Bien sûr.
9: OK, Nadia, qui fait partie de ta famille? Combien êtes-vous?
10: On est 2, 4, 6.
9: 6? Attends, vous avez 4 enfants?
10: On est un composé.
9: Oh!
8: Ah ben là, ça va être une belle sortie familiale. Ça ressemble à quoi ton été en ce moment?
10: Vacances au camping tranquille, un petit verre.
8: Oh, vous êtes dans quel coin?
9: Mon Dieu, yes.
10: Saint-Apollinaire.
8: Ben écoute, tu t'en vas au parc safari en famille. Merci et bravo.
9: Bravo! Bye.
10: Merci.
8: Ciao, ciao. Julie?
9: Oui?
8: Ça serait quoi, toi, si tu pouvais te permettre une petite malbouffe, parce que c'est la journée mondiale de la malbouffe. Je sais qu'on n'est pas super...
9: Ça me fait pas triper, mais mettons que je suis dans un festival, un petit verre dans le nez, puis il y a des pogos. Je pourrais prendre un pogo trempé dans la moutarde jaune.
8: OK, 11007, votre petit péché mignon de malbouffe. Et ma dernière question, c'est la chanson qui t'a fait connaître les Backstreet Boys, t'en rappelles-tu?
9: Get down and move it all around.
8: Quelle coïncidence!
9: Oui.
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0: vous parlait de malbouffe. C'est la journée mondiale de la malbouffe.
1: Oui, vas-y.
0: Ben, je me suis permis de demander aux gens, tu sais, mettons, on se permet une malbouffe, un petit fast-food ce soir. T'as pas l'air down, comme disent les jeunes, Julie.
1: Ben, en fait, regarde, je vais te résumer quelle est cette journée. OK? Aujourd'hui, 21 juillet, Junk Food Day. C'est une célébration un peu informelle, là, conçue pour se faire plaisir sans culpabiliser.
0: J'espère que c'est informel. Imagine, c'est congé pour tous.
1: Manger
0: après la fête des Patriotes, journée de la junk food, c'est le gouvernement qui impose un congé.
1: On se crache
0: vous scraper le foie.
1: L'événement, il est aussi utilisé pour sensibiliser à l'importance de l'équilibre alimentaire.
0: Ah.
1: C'est l'occasion de souvenir qu'il n'y a pas d'aliments interdits tant que ça reste occasionnel. Et c'est là, moi, que ça me touche, parce que tu as raison, je suis vraiment pas une fan de la malbouffe, même que je suis contre la malbouffe, mais c'est vrai qu'il y a un côté dans mon équilibre alimentaire que je pourrais aller me gâter une fois de temps en temps pour me dire que c'est pas grave tant que je reste équilibré.
0: Écoute, j'aime ce que tu dis, puis je n'étais pas au courant de c'était quoi la signification de cette journée mondiale-là. Et j'ai quand même un petit problème avec les portions. C'est les portions le problème. Tu sais, moi, une petite poutine, une fois de temps en temps, c'est le fun, une petite galvaude. C'est juste que, on dirait que quand on se met à manger de la malbouffe, c'est à l'infini. Il y a Sylvie qui nous texte.
1: Ouais.
0: Ma malbouffe, là, une fois aux 5 ans. Du PFK.
1: Oh mon Dieu.
0: Et moi, je me rappelle, plus jeune, le dimanche, on allait se chercher des méga bouffes.
1: Oh my God.
0: Un gros baril, c'est frit, les patates, la sauce, et ça venait avec, tiens-toi bien.
1: Un gâteau?
0: Un 2 litres de Pepsi puis un gâteau McCain.
1: Question de péter aux frites?
0: Non, mais tu sais, c'est terrible!
1: Mais tu sais-tu quoi? Moi, je me nourrissais au PFK là, quand j'étais au cégep de Trois-Rivières parce que c'était les mardis midi à 2$.
0: Les petits mardis?
1: Puis c'est ça que j'avais dans les poches, 2$. Fait que j'allais manger un sandwich poulet croustillant puis je me nourrissais.
0: Popcorn.
1: Oui, aussi, pour le reste de ma journée.
0: C'est pas pour faire de la mauvaise pub à PFK, mais tu sais, moi, c'est les portions. Puis c'est, comme tu dis, une fois de temps en temps, une petite folie, un équilibre.
1: C'est-tu ce que c'était mon craving? Mon craving de femme enceinte, moi, c'était le poutine italienne.
0: Ah,
1: puis tu vois, en cette journée du Junk Day, je me permettrais ça.
0: On fait ça à soir après notre tournage?
1: Poutine italienne?
0: En amoureux?
1: Oh oui!
0: Au Miami Deli.
1: Oh,
0: les vrais saves à Montréal.
1: Okay.
0: On part en musique. Imani, Don't Be So Shy. Là, tu te poses la question. Y a-tu une toune des BSB? Devrais-je aller m'inscrire au rythmefm.com? Arrête de niaiser.
1: Let's go!
0: Rythme.

0: Julie Ringuette, sais-tu qu'il y a juste le Père Noël qui peut savoir comment se sent le Père Noël?
1: OK.
0: Mais c'est pas vrai, ça.
1: OK.
0: Je sais comment se sent le Père Noël.
1: Comment il sent?
0: Bien, en ce moment, je m'apprête à faire un ou une finaliste pour le concours. Allez voir les Backstreet Boys.
1: Oh, mon Dieu!
0: Puis je sais le sentiment, j'y prends goût de faire plaisir à des gens. Je rappelle qu'entre 8h et 18h, si vous entendez une chanson des Backstreet Boys, vous allez au rythmefm.com, vous vous inscrivez, vous avez 10 minutes. Et ça, là, ça pourrait vous mener à Las Vegas dans la sphère. Deux billets d'avion, deux billets pour l'hôtel, deux nuitées à l'hôtel, pardon, deux billets pour le spectacle, samedi le 22 août.
1: Et ça, tout le monde rêve d'avoir ça. D'ailleurs, sur la messagerie texte, là, je veux dire, mon ordi a pogné en feu, là. Tellement c'est populaire.
0: Oui, allô, est-ce qu'on parle à Sabrina?
2: Oui, c'est moi.
0: Sabrina, écoute, je vais te poser une question, là, puis je t'écoute par la suite. Qu'est-ce que t'aimerais qu'on te dise en ce moment sur les ondes de rythme?
2: Oh, le plus beau cadeau qu'il n'y aurait pas, c'est de me dire que je suis finaliste pour les Backstreet Boys.
0: Ah ouais? Ben, ça sonnerait comment, mettons, là, tu te l'annonces à toi-même. Là. Vas-y, fais-toi plaisir.
2: Oh, Sabrina, Isabelle, je t'annonce que t'es finaliste pour aller voir les Backstreet Boys à Las Vegas.
0: Sabrina, Isabelle, je t'annonce que t'es finaliste. Tu pourras aller voir les Backstreet Boys. Ils représentent quoi pour toi?
2: Oh, ça représente tellement ma jeunesse, tout. C'est un rêve de jeunesse d'aller les voir en spectacle. Je suis jamais allée, puis ça serait...
1: Sabrina.
2: Le bout. Oui.
1: Est-ce que t'es en couple?
2: Oui.
1: Depuis combien de temps?
2: Ça fait 9 ans.
1: OK. Mettons, là, il y en a un des Backstreet Boys là, qui s'intéresse à toi. Là. T'as-tu un joker?
0: Là,
1: non, ça se pose, bien sûr.
2: Oh, c'est difficile, ça. C'est difficile.
0: Pense-y, mais t'es officiellement finaliste. Bravo. Je te le souhaite, ma chère. Bonne soirée à toi.
2: Merci. Merci beaucoup.
0: Ciao, ciao.
2: C'est merveilleux.
1: Oh, merci, c'est gentil.
0: Oh, je l'aime. Je l'aime.
1: Hey, mais Pascal, si t'aimes ça, là, donner des choses, donne-en d'autres demain, là.
0: Ben, je pourrais faire ça.
1: Ben, fais ça.
0: Ben, si, une toune des Backstreet Boys.
1: OK.
0: The Way We Touch, ça s'en vient, Charlotte Cardin. Là, c'est Post Malone, Morgan Wallen, arrête-moi.

0: Julie, il y a des films autobiographiques qui m'ont marqué. Je pense à Louis Cyr avec Antoine Bertrand. Je trouvais ça tellement bon. Ma vie en cinémascope,
1: ah,
0: Pascal
1: oui,
0: Bussière qui joue Alice Robbie.
1: Ah oui, incroyable.
0: C'était bon. Il y en a un autre qui s'en vient.
1: En fait, c'est un film biographique Villeneuve, l'ascension d'une légende qui sera présentée en première mondiale lors du gala de clôture du Festival international du film de Toronto le 19 septembre prochain. C'est un film sur, je te donne en mille, pas joke, Gilles Villeneuve.
0: Gilles Villeneuve, ouais, j'ai dit autobiographique, mais c'est biographique.
1: C'est biographique. Alors, c'est dans le rôle de Gilles Villeneuve, c'est Rémi Goulet. Et ça met aussi en vedette Rosalie Bonenfant, qui va jouer sa femme, Joanne, Fabien Cloutier, Patrice Robitaille, Luc Picard, et j'en passe plein d'autres.
0: La grosse distribution.
1: Grosse distribution. Et c'est surtout une histoire que je ne connais pas. Je suis un petit peu trop jeune pour avoir suivi Gilles Villeneuve, mais je connais Jacques Villeneuve. Puis je suis comme contente de retourner aux sources pour connaître cette figure marquante du Québec.
0: Je veux pas te vendre le punch, oui, mais attache-toi pas trop au personnage.
1: Il meurt.
0: Je peux pas rien dire.
1: Pascal, on
0: je
1: sait.
0: Dis rien d'autre.
1: Colin.
0: C'est parce que ça, c'est connu, par exemple.
1: Mais ça, c'est quand même un film qui a connu ses difficultés parce que moi, j'avais discuté avec Rosalie Bonenfant en décembre 2024. Elle était pendant les tournages. Après 3 semaines de tournage, on avait arrêté. Et finalement, c'est Yann Lanouette-Turgeon qui réalise, qui succède à Daniel Robbie. Très hâte de voir ce film qui sort en salle le 11 novembre 2026.
0: Tu me donnes le goût. Justin Timberlake, Rock Your Body, Julie Décolle, Charlotte Cardin, ça s'en vient, bougez pas.
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4: C'est Émilia La Liberté, et voici vos nouvelles locales. Les services de la sécurité publique de la MRC des collines de l'Outaouais enquêtent sur une possible agression qui serait survenue ce matin dans le secteur Macham. Pour l'instant, les autorités sont à la recherche d'un véhicule suspect. On tentera d'obtenir un peu plus d'informations au bulletin de ce soir. Depuis le début de l'année, 4 personnes se sont noyées à Gatineau, 4 autres à Ottawa. À l'échelle du Québec, le bilan grimpe à 43 décès liés à l'eau. Et le moment choisi pour la Semaine nationale de prévention de la noyade n'est pas un hasard. Elle arrive à une période charnière, mais surtout l'une des plus meurtrières de l'année au Québec. La bataille électorale commence déjà à se dessiner en Outaouais. Le Parti conservateur du Québec tente de faire sa place dans la région avec l'annonce d'un nouveau candidat dans Papineau, en présence de son chef Éric Duhaime. La candidature de l'homme d'affaires Michel Cadry a donc été officialisée. Tous les détails au bulletin de nouvelles TVA de 17h58.
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5: On a de belles améliorations sur le réseau routier, mais on garde un peu de friction pour la traversée des ponts, principalement en direction de Gatineau. 5 dans les deux directions à partir de boulevard du Casino. 50, c'est plutôt dans le coin de l'embranchement avec l'autoroute 5, mais c'est assez court. Des allumetières, ça s'améliore aussi. Vous voyez quoi que ce soit se produire, accident, ralentissement, faites-nous signe par texto au 11007. 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
1: J'en profite pour rappeler que je suis disponible pour participer aux émissions de La Fureur qui seront tournées très bientôt. Je suis disponible si les organisateurs...
2: J'en profite pour dire que je suis disponible pour participer au nouveau jeu télévisuel Hipster.
1: Ah, moi aussi, je suis disponible.
2: Non, mais c'est moi.
1: Un quiz, tu vas comprendre, je pars de l'actualité.
2: Et?
1: Bilan des accidents routiers pour les vacances de la construction, c'est lourd. Faut aller plus lentement, faut être plus prudent. Alors, tes chansons lentes ou qui parlent de lenteur.
2: Okay.
1: Fait que là, vous nous entendez en ce moment, ça va vous calmer les nerfs sur les routes, puis ben, ça va créer moins d'accidents. Attention. Mmh. Première chanson, je mettrai des photos de Mika partout sur les autoroutes pour qu'on se rappelle un de ses hits qui nous dit de prendre ça cool. Mika.
2: Hey.
1: Ça te dit rien?
2: Non.
1: J'en prends ça cool, là.
2: Take it easy, take it easy.
1: Relax.
2: Oui.
1: Deuxième chanson, on est toujours dans le quiz. On prend ça cool, on est dans la lenteur, on n'essaie pas d'aller trop vite. Comme ça, tout le monde sera en sécurité. Cet ancien membre de One Direction intègre la lenteur dans un de ses plus gros hits de 2017. On parle de main baladeuse lente, c'est olé olé.
2: Hey,
1: ça te dit rien?
2: Non.
1: One Direction?
2: Oui.
1: Niall?
2: Niall?
1: Hey. Niall? Oren?
2: Non.
1: Slow Hand?
2: Non. Yeah, I want you, baby, slow. Ça me dit rien. J'adore.
1: C'est bon, hein?
2: Oui, c'est bon.
1: On est toujours dans la lenteur. Cette chanson au rythme très, très lent nous rappelle que c'est meilleur quand on prend le temps. Une chanson de Gainsbourg. C'est olé olé encore une fois.
2: Mais oui, hein?
1: Puis là, je suis en train de profiter du quiz pour te passer un message. Peut-être.
2: Franchement.
1: Peut-être.
2: Il nomme son manque.
1: Ça te dit rien, une chanson très lente, Gainsbourg?
2: Mais oui.

0: Ça va être beau à Easter.
1: Ben là.
0: Je rappelle que je suis disponible, moi, OK? Dernière chanson du Quizlet. Oui, tu peux rouler, mais pas trop vite, parce que contrairement à ta chanson, il y a quelqu'un qui pourrait t'arrêter.
1: Keep rolling.
0: C'est en français. Hein? Un grand de la chanson francophone, il y a des lunettes de soleil. Oui, tu peux rouler, mais il y a quelqu'un qui peut t'arrêter.
1: Un Pagliaro. Rouler.
0: J'entends frapper.
1: Pascal.
0: Tout ça pour vous rappeler de, s'il vous plaît, ralentissez. Pensez que si vous allez trop vite, vous allez sauver 10 minutes. Mais si vous n'arrivez pas, finalement, c'est mieux d'arriver 10 minutes plus tard que de
1: tout
0: ne pas arriver.
1: Tout ça pour me rappeler que ça fait longtemps qu'on ne s'est pas touché. Merci,
0: ça,
1: bonsoir.
0: Aussi, et je suis disponible pour la fureur et Hitster. Marc Dupré, dans vos oreilles, du bonheur dans les étoiles. Les deux.

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1: C'est incroyable. Une autre fresque. Frasque?
2: Frasque, frasque. Parce qu'une fresque.
1: C'est incroyable qu'un animateur dise « fresque ». C'est une grosse journée pour nous autres. Donc, une autre frasque de Donald Trump. Julie, t'es pas prête.
2: Quoi?
1: Premièrement, as-tu vu la photo qui a été modifiée par l'intelligence artificielle?
2: Non.
1: OK. C'était la finale du mondial de soccer, de la FIFA.
2: Oui.
1: L'équipe de l'Espagne a remporté le mondial. Et lui était sa scène au moment de la prise de photo, mais il se tassait pas. Fait qu'il essayait de le tasser.
2: Oh.
1: Mais finalement, l'équipe espagnole l'a fait retirer par intelligence artificielle sur les photos.
2: Parce que sinon, il y a photobombe partout. Là.
1: Il est là. Il est partout. Il se fout à face partout.
2: Ben, c'est ça qu'il voulait.
1: Bref. Ouais, oui, c'est sûr, c'est ça qu'il voulait.
2: Ben oui.
1: Vous aussi direz, c'est incroyable. Vous tentez de deviner la fin de cette nouvelle. Tu sais que Donald Trump ajoute toujours de nouveaux tarifs. Hein? Il dit toujours le mot tarif. On n'est plus capable d'entendre. Les frais de douane, donc les tarifs, sont devenus pour Donald un levier de négociation. Il met de la pression sur ses partenaires, il obtient des concessions, mais il y a toujours un nouveau prétexte.
2: Mm-hmm.
1: C'était dans la presse. Je te dis, ça n'a pas de bon sens. Nouvelle stratégie qui risque d'affaiblir la crédibilité des États-Unis, parce que là, ça n'a plus d'allure. Après le fentanyl, l'immigration, les taxes numériques, sur quoi? Quel est le prétexte pour ajouter de nouveaux tarifs douaniers de la part de Donald Trump?
2: Genre la nouvelle raison, la nouvelle cause?
1: Une nouvelle affaire en ce moment.
2: OK.
1: Faut le trouver.
2: Mm-hmm.
1: 11-007, vous nous textez, je vous le dis, vous
2: ceux
1: direz.
2: Ceux qui ont les cheveux blonds, ceux qui ont les cheveux bruns, rentrent plus. Passent plus les douanes, c'est des roues.
1: Ça serait possible.
2: Bon, c'est ça.
1: Donne-y pas d'idée. Hey, on se fait plaisir. Lui, je sais que tu tripes dessus.
2: Qui?
1: Je sais que ça serait un joker pour toi.
2: Qui, mon Dieu?
1: Ça me fait rusher.
2: Qui?
1: Lui, là, qui se prépare à chanter Justin Timberlake,
2: ben,
1: Rock Your Body.
2: Rock it, baby. Hey.

0: vous aussi direz, c'est incroyable.
1: Bon, il y en a qui ont lu les journaux au 11-007 parce que Donald Trump, encore une fois, dépasse les bornes.
2: Bien sûr.
1: Donc, j'ai mis la table. Je vous disais qu'il installe toujours de nouveaux tarifs douaniers. Peu importe. Il y a tout un nouveau, une nouvelle raison. Là, il veut juste foutre le trouble.
2: Quand tu mets la table, là, est-ce que tu mets les assiettes dans la vaisselle après?
1: Tu veux qu'on règle ça là?
2: Continue.
1: On peut régler ça là.
2: Ben, continue.
1: Mais moi, j'aime faire la vaisselle à main.
2: Oh, va péter
1: les
2: d'un
1: chaudrons.
2: Va péter.
1: Les chaudrons, ça va pas dans la vaisselle.
2: Va péter d'un fleur.
1: Ça prend trop de place. Tu laves le chaudron à main, puis les assiettes, je suis d'accord. Mais on réglera pas cela.
2: Bref, mon tendre époux.
1: Alors, c'est sa nouvelle raison pour installer des tarifs douaniers. La fumée créée par les feux de forêt canadiens. Ça le dérange. Fait qu'il se dit non. Ça, nous autres, on mérite pas ça. Là, c'est vos forêts qui brûlent, c'est pas nos forêts américaines. On va instaurer de nouveaux tarifs.
2: Et hey, puis c'est des tarifs là qui vont toucher et qui entreraient en vigueur dans 30 jours.
1: Mais non, il est fou.
2: Et qui toucheraient les secteurs de l'automobile, l'alcool, le marché des produits laitiers, de la volaille et des œufs.
1: Et pendant ce temps-là, les forêts continuent de brûler. On trouve pas des solutions pour ça. Là, c'est complètement fou. Là. Julie, ça a été un plaisir.
2: Hey, moi aussi.
1: Demain, je serai de retour avec Chloé de Blois, mais nous, ce soir, je le rappelle, on tourne le moment de vérité. Puis on s'en va jouer au Nintendo.
2: On a un défi à relever devant le public, j'en shake du genou.
1: Je sais pas si on va réussir. Nous deux, on n'est pas des gamers, puis on s'en va jouer à la Switch devant un public en feu. pour la meilleure musique, vous restez sur les ondes de rythme avec PM Babin. Faites-vous du barbecue, faites-vous un petit drink. Si vous êtes en vacances, on vous en souhaite de bonnes. À demain, tout le monde. Bye!
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1: Tiens, tiens, on se retrouve en ce 21 juillet. Bonne fin d'après-midi, bon mardi, début de soirée sur la route de vos vacances, en plein air du souper, au camping. On s'installe pour deux grosses heures de musique, c'est PM Babin. Pendant que on regarde dans la fenêtre, le ciel s'assombrit, le ciel devient menaçant. On a cet avertissement d'orage violent pour certains secteurs ce soir.
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1: C'est le cas, effectivement, pour Montréal, les Laurentides, la Mauricie et l'Estrie. On pourra en tomber ailleurs quand même, là, mais des averses et ou orages, même violents ce soir. Ça tombe bien, un top 3, coucher de soleil en amoureux. On l'aura pas physiquement, mais on va y penser par exemple.
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invités sont où chez nous? Est-ce que c'est Charlevoix? Est-ce que c'est le bas du fleuve? Est-ce que c'est la Gaspésie, les Laurentides, sur votre bateau, par exemple? Répondez-nous sur la bulle de conversation. On l'aura pas ce soir, le coucher de soleil, mais au moins, on va se l'imaginer. Un top 3 coucher de soleil en amoureux, à part de ça, avec Train pour lancer. Il y a eu Maroon 5. Et voici la balade de James Arthur à rythme.

Ça peut pas toujours être bon. Ça nous en prend de la pluie, par exemple, un petit peu de temps en temps. Bon mardi soir, les hits de l'été, début de soirée en musique à rythme. Je vous demandais les plus beaux couchers de soleil. Mélanie nous a partagé le sien au Parc national de la Yamaska. Reflet magnifique sur le réservoir. Paraît que c'est de toute beauté. Merci beaucoup, Mel. Continuez de nous texter puis d'entrer en communication avec nous. Un qui nous amène du soleil, c'est Omi à rythme.

Les hits de l'été. Passez donc une belle fin de journée. Bon mardi, c'est PM Babin. Voici Laurence Nerbonne. On l'a vu au rythme tremblant cet été si vous y étiez début juillet. Elle sera à Québec, Montréal et Gatineau cet automne pour sa tournée Next. La voici.

0: plusieurs Québécois, Québécoises en vacances. Les touristes sont chez nous. Ça se promène partout. Bienvenue puis bonne soirée, les hits de l'été. On va aller se déplacer au Saguenay-Lac-Saint-Jean parce que Gabriel Gagnon de l'équipe de Rythme, il paraît que tu vas participer à la traversée du Lac-Saint-Jean cette année. Vas-tu traverser le lac, voilà?
1: Ben oui, ben, mais en quelque sorte, je ne prends pas le même crédit que les nageurs. C'est plutôt moi qui serai en bateau cette année.
0: Ah, c'est ça l'affaire. Fait que tu vas te retrouver quand même sur le lac Saint-Jean. Hey, c'est un événement de plus en plus populaire. C'est rendu gros, cette affaire-là.
1: Hey, 32 km de nage pour traverser le lac Saint-Jean. C'est quand même des nageurs de très haut niveau qui font ça à chaque année. Bien sûr, nous autres, on couvre l'événement, mais c'est des jours de festivités à Robertval là, qui commencent cette semaine.
0: C'est ça. Il y a même le dans la rue. Tout ça, on dirait que le village, là, tout s'arrête parce qu'on est 100% traversé du lac Saint-Jean. Ceux qui participent, les nageurs, là, ça vient d'où à peu près? C'est international, ça?
1: Ah ouais, c'est international. Ça vient de tout plein de pays. On a des Français, des Argentins, mais on a aussi des Canadiens. On a une belle délégation canadienne qui participe encore cette année.
0: Ah, ben c'est cool. Donc ça, c'est en fin de semaine?
1: Ça se passe samedi, la traversée, ouais.
0: Samedi, puis là, sinon, ben, vous aviez bien récemment les grands crus musicaux, Jonquière en musique. Il y a du monde dans la région, là, hein?
1: Ah, écoute-moi dire, ben, PM, on est quasiment fatigué de toutes ces festivités, mais on est bien content, honnêtement. Ouais. On a eu une belle offre, puis c'est toujours une belle région à visiter, hein,
0: Hey, je vous souhaite un bel été, puis on se déplace au lac samedi qui s'en vient pour la traversée.
1: Exact. Hey, bonne soirée, PM.
0: Salut, à la prochaine. Bon été. Dans un instant, Pink s'en vient. Et la dernière de David Guetta avec la collabo quand même de deux grands artistes internationaux. Ça s'en vient au retour.

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1: Ils seront à nouveau cet été au Québec. On les a presque à chaque été. Je pense qu'ils ont adopté vraiment la belle province. Ils viennent nous mettre leur, nous présenter leur musique Sunshine, leur musique californienne. Les gars de Smash Mouth seront au festival Lorettain à Québec cet été. Voici All

0: C'est ce qu'on aurait dû m'enseigner.
1: Toujours l'un de vos préférés, ce Gabriel Frenette, dans les hits de l'été. Bon mardi soir, alors on se concentre évidemment sur ce qui se passe présentement. Toujours cette veille d'orage, ça pourrait être violent aussi. Alors, bon, ça pourrait tomber là, de fortes rafales, beaucoup de pluie. Ça pourrait produire des tornades. C'est ce qu'on nous dit. Ils annoncent pas des tornades, mais ça pourrait produire. Donc, avertissement de système violent et menaçant pour Montréal, Trois-Rivières, les Laurentides, Saint-Jérôme, Gatineau et Sherbrooke ce soir.
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fin de journée, les hits de l'été. C'est notre portion début de soirée jusqu'à 20h ce soir. Ici PM Babin, Stéphane s'en vient tantôt. Voici Charlotte Cardin, celle qui nous a présenté un dessin qu'elle a fait plus jeune. Elle était vraiment, vraiment jeune, d'Alexandre Despaty, qui était à l'apogée de sa carrière de plongeur. Puis mettons qu'il n'y avait pas trop de vêtements sur Alexandre. Pas tant que ça. Allez voir ça sur les réseaux sociaux de Charlotte.

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1: On vous retrouve pour cette portion festivalière de l'émission, alors qu'effectivement, c'est un gros été. Ça brasse partout. Le festival Parasol se poursuit encore pour le week-end. Hein. Ça, c'est dans le secteur Gatineau-Ottawa. Si vous voulez vivre une ambiance de beach party, une ambiance festive, DJ, relax au soleil, ça se passe en Outaouais pour la fin de semaine. Et en fait, d'ici le 25 juillet, il y a également le festival Noël dans le Caxton. Ça, c'est pour les Laurentides. Ben, je dis les Laurentides, pas du tout. C'est la Mauricie, en fait, là, à Saint-Élie-de-Caxton. Vous avez le festival qui souligne, évidemment, le Noël du campeur jusqu'au 26 juillet. On est en plein là-dedans. Le festival Juste pour rire, évidemment, à Montréal. Il y a le festival Off aussi. Ça se poursuit. D'ailleurs, dès demain, on aura le festival Juste pour rire pour les gens de Québec, en passant. Il y a le festival Western à Saint-André-Avelin aussi, avec le rodéo professionnel. Et on souligne le festival Mémoire et Racines aussi dans la Naudière, si vous aimez la musique traditionnelle. Voici Sale Barbe. On les voit là dans une vidéo très populaire sur les réseaux sociaux en France cet été. Puis il paraît que ça cartonne en

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excellente soirée avec nous à rythme. Bon été, bonnes vacances. Je me souviens plus jeune, moi, de mes étés au camping dans roulotte. Puis quand on avait de la pluie comme ça, bien évidemment, on reste à l'intérieur. On sortait les jeux de cartes. Que ce soit Uno ou même Skipbo. Quand j'étais jeune, moi, c'était Skipbo. Qui se souvient de ça? Quels sont vos jeux de table ce soir? 11 007. Encore.

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Ça a été très agréable de commencer la soirée, cette soirée d'été avec vous autres. Stéphane s'en vient dans Rythme le soir dans un instant. On se reparle demain à partir de 18h. Ça s'appelle les hits de l'été à Rythme.

0: Et en plus, on part votre journée avec 2 heures de musique non-stop, demain 9h.
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1: Bon mardi avec rythme, c'est le genre de soirée où on oublie l'heure qu'il est. Notre cerveau est en mode vacances là, ces jours-ci, gardez-le comme ça. Je vais vous faire profiter une fois de plus de la musique francophone jusqu'à minuit. Avez-vous résisté à la tentation aujourd'hui? Hier, c'était la journée de la poutine au Québec et aujourd'hui, à l'échelle mondiale, la journée de la malbouffe. Se faire plaisir sans culpabilité avec ses aliments et collations préférés, c'est la prémisse de base de cette journée-là. Ils vont nous achever, mais en même temps, c'est un peu bizarre. La journée sert à nous sensibiliser aux conséquences d'une consommation excessive d'aliments ultra transformés. C'est juste moi où il y a comme deux messages aux antipodes ici, là. J'imagine qu'on choisit celui qui nous convient le mieux en ce moment. On fait ça aussi avec la musique, c'est-à-dire que j'ai choisi celle qui va bien vous aller pour accompagner ce que vous êtes en train de vivre. Partagez le moment avec moi d'ailleurs, 11007 et bulle de conversation de l'application Cogeco Média. J'aime beaucoup la nouvelle version de Father on the Go avec l'original Kevin Parent et la relève Francis de Grandpré. Olivier Dion s'en vient aussi et c'est parti